J'ai écrit sur ma fiche, vu sa grandeur et ce qu'il a fait pour nous, nous devons point de suspension. Point de suspension. Vous allez comprendre les points de suspension avec la prédication. Et puis, en priant, je voulais trouver une autre expression pour introduire la prédication. Et vous m'entendrez vous dire, par conséquent. Comme il est aussi grand, par conséquent. Et je vous appelle à notre responsabilité par rapport à ce grand Dieu. Nous savons le dire, mais cela doit nous impliquer, nous engager dans certaines choses que la prédication va vous révéler. Le premier texte se trouve dans Romains, chapitre 11, verset 36, c'est le dernier verset, et le chapitre 12, le verset 1er. Romains 11, voilà. C'est de lui, par lui et pour lui que sont toutes choses. Et comme nous aimons dire, à lui la gloire dans tous les siècles. Amen. Je vous exhorte donc. Je m'arrêterai dans la lecture pour vous faire remarquer une chose que l'on trouve beaucoup chez l'apôtre Paul quand il écrit. Il nous parle des promesses de Dieu. Il nous prend des points doctrinaux. Et il utilise cet adverbe « donc » que vous allez retrouver dans beaucoup de passages de ma prédication. Ça veut donc dire, puisque Dieu a fait autant de choses pour nous, en conséquence, par conséquent, voilà. Donc, nous venons de lire « de lui, par lui, pour lui » et il nous dit maintenant « je vous exhorte donc, frères, par les compassions de Dieu, à offrir vos corps comme un sacrifice vivant, sain, agréable à Dieu, ce qui sera de votre part un culte raisonnable. » Pourquoi l'apôtre Paul nous exhorte-t-il ainsi? Je reviens au verset Romains 11, verset 36, et là, on comprend toute chose. C'est de lui, si on lisait entièrement le verset, c'est de lui, par lui et pour lui que sont toutes choses. C'est de lui. Savez-vous que Dieu est la source de toutes choses? On le sait. Par lui. Qu'est-ce que ça peut vouloir signifier par lui? Il est le soutien de toutes choses. Pour lui, il est la fin de toutes choses. Donc, quand je lis ce verset, c'est de lui, par lui et pour lui que sont toutes choses. Je vois que Dieu a été à l'origine de toutes choses. Je vois que c'est lui qui soutient toutes choses et je vois que la fin, de la juste fin de toutes choses, c'est encore lui. Et chacun pourrait dire, si je suis là, c'est parce que Dieu l'a permis. Quand je lis le psaume 139, je vois même qu'avant que je sois né, Dieu me connaissait déjà. Vous savez ce que David a écrit dans le psaume, alors que je n'étais qu'une masse informe dans le ventre de ma mère. Bon, donc Dieu nous connaît avant même notre naissance. Toutes choses viennent de lui. Il soutient toutes choses et la fin de toutes choses, c'est encore pour lui. Alors, quand on sait tout cela, on arrive à Romains 12, verset 1er, et on dit, puisque il est la source, il est le soutien, la juste fin de toutes choses. Alors, Paul nous dit, ben voilà, je vous exhorte à être de vrais adorateurs, à offrir vos corps comme un sacrifice vivant, sain, agréable à Dieu. Nous savons que dans l'Ancien Testament, il y avait une classe particulière, les Lévites, qui étaient chargés de faire le sacerdoce. Quand nous lisons le Nouveau Testament, que ce soit dans l'Apocalypse, que ce soit dans Pierre, il y a un mot que nous retrouvons, nous sommes des sacrificateurs. Et Dieu nous demande de pouvoir lui offrir nos corps comme un sacrifice vivant. Vivant,
Ça veut dire on a la vie de l'esprit. Saint, on est séparé du péché. Agréable à Dieu, on sait qu'on ne peut lui être agréable que par la foi. Hébreux 11, verset 6. Dans le Lévitique, il y a une chose qui nous frappe, c'est le livre qui parle de la sanctification. Je ne sais pas si vous avez été sensible à ce refrain qui vient dans le Lévitique. Quand l'Éternel parle, il dit « Je suis l'Éternel ». Je suis l'Éternel. Donc ça veut dire « Je suis saint, voilà ce à quoi je vous appelle ». Dieu nous demande de nous consacrer, d'être séparés du péché, de lui appartenir. Et c'est ce que Paul est en train de nous dire. S'il est la source de toutes choses, s'il est le soutien de toutes choses, et si la juste fin de toutes choses, c'est lui, alors nous devons nous consacrer pour qu'un jour nous puissions vivre éternellement avec lui. Est-ce que vous êtes d'accord avec cela? Par conséquent, puisqu'il est la source de toutes choses, il est le soutien de toutes choses, il est la fin de toutes choses, par conséquent, eh bien, soyons consacrés afin que nous puissions vraiment être de vrais adorateurs. Dans l'Ancien Testament, on faisait des sacrifices d'animaux. À partir du moment où Dieu a agréé le juste sacrifice de son fils Jésus, il n'a plus besoin de sacrifices d'animaux. Mais nous, en tant qu'adorateurs, Dieu veut que nous soyons ces adorateurs qu'il adore en esprit, en vérité, et qui, en quelque part, que nous soyons consacrés pour que le sacrifice que nous lui offrons, qu'il puisse l'agréer. Amen. Alors, dans cette pensée-là, je vais vous faire lire un autre passage, 2 Corinthiens, chapitre 6, verset 16, jusqu'à 2 Corinthiens 7, verset 1er. Et dans cette même pensée, par conséquent, quel rapport y a-t-il entre le temple de Dieu et les idoles? Car nous sommes le temple du Dieu vivant, comme Dieu l'a dit. J'habiterai et je marcherai au milieu d'eux. Je serai leur Dieu et ils seront mon peuple. C'est pourquoi, sortez du milieu d'eux et séparez-vous, dit le Seigneur. Ne touchez pas à ce qui est impur et je vous accueillerai. Je serai pour vous un père. Dans ma Bible, c'est avec un P majuscule, hein. Je serai pour vous un père, et vous serez pour moi des fils et des filles, dit le Seigneur Tout-Puissant. Et j'ajoute, par conséquent, c'est moi qui l'ajoute, par conséquent, ayant donc de telles promesses, bien-aimés, purifions-nous de toute souillure de la chair et de l'esprit en achevant notre sanctification dans la crainte de Dieu. Quand je reviens donc à 2 Corinthiens 6, verset 16 et la suite, je réalise quelque chose qui est de la nature de Dieu. La nature de Dieu, c'est la sainteté. Et la Bible nous montre bien que nous avons un Dieu saint. Saint dans le sens séparé du péché. Dieu ne fait pas le mal. Dieu ne peut pas être dans la présence. Et vous savez que dans l'Ancien Testament, il est dit dans Exode 33, quand Moïse voulait voir l'Éternel, l'Éternel lui dit, l'homme ne peut voir Dieu et vivre. Parce que Dieu est saint. Et peut-être que nous n'arrivons pas à comprendre le degré de sa sainteté au point que Dieu, un homme ne peut pas venir dans la présence de Dieu, il va mourir spontanément. La sainteté de Dieu ne peut supporter le péché. Est-ce que ça, on l'a compris? Est-ce que chacun de nous? Au point que la Bible nous dit, vous voyez, quand Dieu parlait à Moïse sur le mont Sinaï, si une bête allait toucher la montagne, la bête allait mourir. Donc, on se rend compte de la valeur, de la grandeur, comment Dieu est saint. Et là, il veut montrer que si on veut lui appartenir, ces versets-là nous le disent, séparez-vous. Il veut que nous fassions la différence entre ce Dieu vivant qu'il est et les idoles. Les idoles, c'est tout ce qui pourrait prendre la place de Dieu.
Et Dieu veut nous accueillir, mais il nous accueille à une condition, et il nous le dit suffisamment pour que nous puissions le comprendre. Quel rapport y a-t-il entre le temple de Dieu et les idoles ? Car nous sommes le temple du Dieu vivant, comme Dieu l'a dit, j'habiterai et je marcherai au milieu d'eux, je serai leur Dieu, ils seront mon peuple. Verset suivant, c'est pourquoi sortez du milieu d'eux, séparez-vous. On comprend, et toute la Bible nous le montre, et c'est la finalité de toute chose, Dieu va préparer un sanctuaire où ceux qui auront été purifiés, rachetés, vivront éternellement avec lui. Mais au ciel, il n'y aura aucun pécheur, aucun idolâtre, aucun menteur, aucun voleur, etc. Parce que la demeure de Dieu est une demeure sainte. Et nous avons l'exemple dans l'Ancien Testament, quand le souverain sacrificateur, une fois l'an, rentrait dans le lieu très saint, tout le monde avait peur, tout le monde écoutait, on essayait de voir si on entendait le bruit des clochettes de la robe pour dire « Ah, il est encore vivant ». Parce que s'approcher de Dieu, et on sait dans la Bible comment Nadab et Abihu ont apporté du feu étranger, et ils sont morts tout de suite comme cela. Beaucoup de choses nous étonnent. Achan, on sait qu'il a pris des choses dévouées par interdit, il est mort. On voit David transportant l'arche, et voilà que Uzza a voulu toucher à l'arche, il est mort. La sainteté de Dieu. Cela ne doit pas nous faire peur, mais cela doit nous dire, je dois avoir la crainte de Dieu, parce que ce Dieu-là est un Dieu saint. Sortez du milieu d'eux, séparez-vous, ne touchez pas à ce qui est impur, et je vous accueillerai. Et il dit, je serai pour vous un père, et vous serez pour moi des fils et des filles. Dieu n'a pas cessé de montrer dans la Bible sa vraie nature. Il nous montre vraiment que le mal ne peut venir de lui. Le péché ne peut pas venir de Dieu. Et Jacques a dit, Dieu ne tente personne. Il ne tente personne. Dieu ne peut pas faire de compromis avec le mal. Il ne peut pas faire de compromis avec tout ce qui est péché. Et c'est pour cela qu'on entend ce cri de Jésus sur la croix. Mon Père, pourquoi m'as-tu abandonné ? Il fallait que le péché, eh bien, que quelqu'un puisse payer la dette du péché pour l'humanité. Et alors que Jésus est son fils bien-aimé, quand au moment même où il porte les péchés de l'humanité, Dieu détourne son regard. Mon Père, pourquoi m'as-tu abandonné ? Pourtant, il n'a commis aucun péché. Et quand on voit la dimension spirituelle de tout cela, ça veut dire que Dieu ne peut pas voir le péché. Dieu ne peut pas le supporter. Il est saint. Alors, il nous dit, par conséquent, 2 Corinthiens 7, verset 1er, puisque nous avons de telles promesses, puisqu'il a promis de nous accueillir, d'être notre Père et nous, ses fils et des filles, purifions-nous de toute souillure de la chair et de l'esprit. Les souillures de la chair, je pense que nous pourrons facilement mettre des mots. Souillure de la chair, vous diriez quoi ? Impudicité, débauche, ivrognerie, excès de table. Hein, on peut mettre des choses qui correspondent aux souillures de la chair. Mais j'aime questionner et dire que qu'est-ce que vous allez mettre concernant les souillures de l'esprit ? J'entends un murmure. Mauvaise pensée. Ce que nous regardons peut nous souiller. Mais savez-vous que si on vous annonce de mauvaises doctrines, votre esprit sera pollué? Admettons que je sois en train de vous prêcher et que je torde l'écriture. Finalement,
qu'est-ce que votre esprit va retenir? Il va retenir des fausses doctrines. Je vais m'expliquer parce qu'il y a quelque chose que j'ai toujours trouvé très subtil dans la Bible. Et le mot séduction, je n'ai jamais fini de comprendre et d'en parler. Parce que c'est un mot qui veut dire beaucoup de choses et des choses tout à fait très simples pour lesquelles notre pensée humaine n'est pas toujours préparée. La Bible nous dit, la première personne qui a été séduite, c'est qui? Ève. Est-ce que vous savez comment elle a été séduite? Dieu a d'abord parlé à Adam et Ève. Vous pourrez manger de toutes les arbres du jardin, mais quant à l'arbre de la connaissance du bien et du mal, vous n'en mangerez pas, parce que le jour où vous mangerez, vous, le serpent, il arrive. Et c'est pourquoi la Bible nous dit que c'est le plus rusé. Il dit à la femme, Dieu a-t-il réellement? Et je dis toujours, il y a des exercices que j'aime faire quand j'étudie la Bible. Écrire. J'écris ce que Dieu a dit à Adam et Ève et j'écris à côté ce que Ève répond au serpent. Et si vous faites cela, vous voyez que Ève ne répond pas, ne dit pas exactement ce que Dieu a dit. La fausse doctrine, c'est exactement cela. C'est un copier-coller où vous entendez des messages, mais ce qui est annoncé ne correspond pas exactement à la parole. Et c'est ça la séduction. Donc, le jour que vous entendez des messages et que ça paraît être la vérité, ça paraît être de la Bible, mais que le message est déformé, vous êtes dans la souillure de l'esprit sans même le savoir. Et hier soir, dans nos discussions, on disait, quand quelqu'un est souillé par son esprit, vous ne pouvez pas savoir la résistance que cette personne a face à la parole de Dieu. Vous allez lui dire que la parole dit cela, mais cette personne va. Et on a des témoignages qui sont bouleversants de personnes qui ont été nourries dans ce lait frelaté des fausses doctrines. Et quand on est en face de ces personnes, qu'on veut leur dire les choses, vous voyez comment c'est compliqué. Parlez à un TJ et dites-lui que la Bible dit cela. Et vous allez voir comment il vous tourne, il vous tourne, il vous tourne, il vous tourne. Et vous avez l'impression à la fin qu'il faut capituler parce que ça va être la bagarre. Quand l'esprit est déformé, quand on est nourri avec la fausse doctrine, eh bien c'est compliqué. Et on ne se rend même pas compte que notre esprit n'est plus purifié. Comment voulez-vous que le Saint-Esprit parle à quelqu'un qui n'a pas un esprit purifié? Je dis toujours, mais comme je suis enregistré, j'ai du mal à dire tout ce que je pense. Vous ouvrez la radio, vous voulez écouter RSV, hein, vous entendez des choses, vous dites, ah, c'est pas ça. Je ne suis pas sur RSV. Eh bien, quand on lit la parole, et on pourrait croire, ou quand on entend les messages, est-ce que ce que j'entends est conforme à la vérité? Et la Bible nous a donné un superbe exemple. Les chrétiens de Bérée allaient vérifier chaque jour si ce qu'on leur disait était conforme à la vérité. Et on ne pourrait peut-être pas y penser. En Guadeloupe, nous, on dit, ah, son seul mon Dieu qui n'y. Tout ça, il dit, moi, encore écoutez, en caille tout partout. Ah, c'est des mon Dieu, il n'y a pas l'eau. Pourquoi on paye là? Mais ben, allez. Allez pour voir qui j'ai encore retourné. Parce qu'on pense dès que, eh bien, on nous a dit Dieu, on a dit Jésus-Christ, tout ce qu'on va nous annoncer est juste. Ce n'est pas vrai, cela. Ce n'est pas vrai. Moi, j'ai vu des gens, chaque fois qu'on leur parlait de Jésus, ils tournaient ça, ils disaient que Jésus n'est pas fils de Dieu. Et après, je les vois qui vendent des images, enfin, soi-disant, de Jésus-Christ. Je me suis dit, mais quelle transformation pour gagner les gens. Et c'est là qu'on voit les esprits séducteurs. Comment on peut changer de bord? Tout simplement parce qu'on veut gagner des gens dans des fausses doctrines. Que Dieu nous aide, bien-aimés. Quand il nous dit « séparez-vous », quand il nous dit « sortez du milieu d'eux », et quand Jean va jusqu'à nous dire dans sa première épître, « si quelqu'un vient à vous et qu'il ne vient pas au nom de Jésus-Christ crucifié, ne le recevez pas ». Des fois, on va dire « mais non, on est où ?»
Ce n'est pas qu'on ne peut pas dire bonjour à la personne, mais la doctrine que la personne va nous enseigner, il faut la rejeter. Oui, on me dit oui, mais des fois, je me rends compte qu'on avale tellement facilement les couleuvres. Bon, mais que Dieu nous garde, bien-aimés. Parce que si nous sommes dans, si l'humanité est dans cette situation, vous imaginez cela, si l'humanité est dans cette situation, c'est parce qu'à l'origine, il y a une séduction. Regardez la conséquence d'une séduction, une femme qui écoute un serpent et qui lui répond à sa manière parce que Dieu n'a pas réellement dit ça. Ça seulement. Toute l'humanité est contaminée par le péché. La Bible nous dit dans Romains 5, verset 12, « À cause d'un seul homme, le péché est entré dans le monde et toute l'humanité. » Ça seulement. Alors, quand la Bible nous parle de purifier notre esprit, on peut voir les conséquences d'une fausse doctrine, comment ça peut nous éloigner de Dieu. Et pour terminer, avec notre réunion d'hier soir, on parlait de personnes nourries dans la fausse doctrine. Et on a des témoignages bouleversants d'un frère, de certaines personnes qui veulent revenir à Dieu. Quand vous êtes nourri dans la fausse doctrine, s'il n'y a pas un miracle de Dieu, vous n'allez pas revenir. Et Paul affirme dans 2 Thessaloniciens chapitre 2, il dit que quand on a refusé l'amour de la vérité, Dieu envoie une puissance d'égarement afin qu'on croie au mensonge. Et quand on est dans le mensonge, je ne sais pas si vous comprenez bien la portée, la purification de l'esprit. Si notre esprit est nourri par la fausse doctrine, on perd la communion avec Dieu. Et je suis surpris, mais je finis par admettre que la Bible est la vérité et qu'il faut comprendre ce que la Bible dit. Quand le jour du jugement vient, dans Matthieu 7, verset 22, certaines viennent devant Jésus, « Oui, j'ai chassé des démons en ton nom, j'ai fait des miracles en ton nom. » Et Jésus leur répond, « Je ne vous ai jamais connu. » C'est là qu'il y a l'esprit souillé. On a soi-disant fait des choses au nom de Jésus, mais Jésus ne nous reconnaît pas à ce moment-là. Donc, on comprend que quand on est dans la fausse doctrine, on peut avoir fait des faux miracles, on peut avoir fait plein de choses, mais on n'est pas authentifié. Alors, comprenons, bien-aimés, quand en Guadeloupe, il y a dit, mais non, on a écouté tout le monde c'est des mondiers, il a parlé, mais il peut polluer l'esprit, il pas même savent l'esprit, il pollué. On a besoin d'écouter, pas les gens, mais on a besoin que ce qu'on nous dit soit conforme à la parole. Amen. C'est un thème que j'aime beaucoup parce que je vois comment la parole peut être modifiée et comment on peut, soi-disant, croire qu'on est en religion. Ouais, je chante, oui, etc. Mais après, est-ce qu'on ira au ciel? Ça, c'est autre chose. Mais ce n'est pas nous qui ouvrons la porte du ciel aux gens. Un troisième passage, c'est Éphésiens, chapitre 3, verset 20. À Éphésiens 4, verset 1er. Or, à celui qui peut faire, par la puissance qui agit en nous, infiniment au-delà de tout ce que nous demandons ou pensons, à lui soit la gloire dans l'Église et en Jésus-Christ, dans toutes les générations, au siècle des siècles. Amen. Et je continue, par conséquent, je vous exhorte, moi, le prisonnier dans le Seigneur, à marcher d'une manière digne de la vocation qui vous a été adressée. Alors, on revient sur notre Éphésiens 3, verset 20. Dieu peut faire. Je ne sais pas si vous aimez ce verset-là quand vous priez. Dieu peut faire, par la puissance qui agit en nous, infiniment, au-delà de ce que nous demandons ou pensons. Je voudrais illustrer ce verset avec deux exemples bibliques. Anne est mortifiée, humiliée par sa rivale
Penina qui donne des enfants à Elkanah et elle est stérile. Chaque année, comme il faut monter à Silo pour aller adorer l'Éternel, elle est là dans les pleurs, dans l'humiliation, elle ne mange pas, elle doit chaque jour se dire « Ah ouais, Dieu ne m'a pas béni, je n'ai pas d'enfant ». Elle se voit maudite, elle est pleine d'amertume. Mais la Bible nous dit un jour, Anne se leva. Elle alla dans le temple et là, elle va ouvrir son cœur à Dieu. Et sa prière est la suivante. Si tu me donnes un enfant mâle, je le consacrerai toute sa vie à l'Éternel. Voilà sa prière. Bon, on sait, je passe de côté le souverain sacrificateur qui n'est pas dans le coup, mais je m'arrête à Anne qui est en train de prier. Vous savez que Dieu, il se souvient de nos prières. Anne est enceinte. Elle va accoucher et ce sera une fille. Non, c'est un garçon qu'elle va appeler Samuel. Je me suis toujours posé la question, est-ce que Anne s'imaginait que ce petit enfant allait être ce grand prophète en Israël? Tout simplement, elle a dit à Dieu, si tu me donnes un enfant, je le consacrerai à l'Éternel, le rasoir ne passera point sous sa tête, etc. Mais a-t-elle pensé un jour que cet enfant-là allait être ce si grand prophète? Au point que, quand vous lisez un Samuel, au départ, ce petit enfant qui savait même pas entendre la voix de Dieu, un moment, la Bible dit, l'Éternel parlait à Samuel, mais si vous lisez le chapitre après, il dit, la parole de Samuel s'adressait à Israël. C'est-à-dire, il avait une telle communion avec le Seigneur qu'on n'a même pas besoin de nous dire que l'Éternel lui parlait. Directement, on nous disait, Samuel était reconnu comme prophète depuis Dan jusqu'à Beersheba. Sa parole, quand il parlait, on savait que ça venait de l'Éternel. Vous croyez que sa maman pensait que ce fils allait être un si grand prophète? Dieu fait au-delà de ce que nous demandons où? Mais je n'ai pas fini. 1 Samuel 2, verset 21 nous dit qu'elle va avoir 3 fils et 2 filles. Elle a demandé quoi? Un enfant. Elle en a eu 6. Dieu fait au-delà de ce que nous demandons et pensons. Je prends un autre exemple. Joseph a 2 songes. Il comprend, et sa famille le comprend aussi, qu'un jour sa famille viendra se prosterner devant lui. Je fais court, hein, pour ne pas être trop long sur cet exemple. Quand il est vendu aux Ismaélites, et ensuite revendu à Potiphar, ensuite il est en prison, où est son rêve? Où est son rêve? Il sait que Dieu lui a fait comprendre qu'un jour, sa famille allait venir se prosterner devant lui. Non seulement il est dans un pays étranger, mais il a geôle. Dieu fait au-delà de ce que nous pensons et que nous demandons. Qu'est-ce qu'il pense à ce moment-là? Est-ce que ce rêve, ces rêves que j'ai eus, est-ce que ces rêves vont se réaliser? Mais là, la suite avec Dieu, la suite est toujours belle. Voici que Pharaon a un songe et il n'y a personne pour lui expliquer le songe. Dieu va mettre une telle sagesse dans le cœur de Joseph que Joseph va dire des choses à Pharaon, non seulement qu'il va lui expliquer le rêve qu'il a eu, le songe, mais il va lui dire comment faire pour la suite. Trouverai-je en Égypte un homme aussi sage et intelligent que Joseph? Croyez-vous que Joseph pensait qu'il allait être le premier ministre de Pharaon, le gouverneur de toute l'Égypte?

Éphésiens 4, verset 1er. Par conséquent, le donc, je le remplace par conséquent. Par conséquent, Paul dit, je vous exhorte, moi le prisonnier dans le Seigneur, à marcher digne de la vocation qui vous a été adressée. Alors, si je devais vous donner une feuille là ce matin, c'est l'enseignant qui parle. Hein? Je vous donne une feuille et je vous demande d'écrire la vocation que vous avez reçue. Il y en a qui vont remettre copie blanche. Hein? La vocation, quelle vocation? Dieu m'a appelé à quoi? Vous êtes déjà interrogé sur ce mot-là? Est-ce que vous savez que Dieu vous a appelé à une vocation? On est peut-être en train de réfléchir là. Mais oui, Dieu nous a appelés à une vocation. Ah, on pourrait citer tellement de passages pour expliquer cela. Mais je laisse le Saint-Esprit vous parler. Parce que ça vous fera réaliser que vous n'êtes pas un pion. Vous n'êtes pas quelqu'un comme cela au hasard. Dieu a mis un sceau sur notre vie. Et Dieu a besoin de nous. Encore un sujet d'hier soir. Dieu cherche un homme. Dieu a-t-il besoin de vous? Quelqu'un pourrait dire, Dieu est si grand! Il est tout puissant. Il n'a pas besoin de moi. Mais si, Dieu a besoin de chacun de nous. Ah, je suis content d'entendre des amens. Hein? Mais si tout le monde disait amen, ça aurait été mieux. Dieu a besoin de chacun de nous. Il nous a appelés à une sainte vocation. Et je résume cette vocation au fait, comme Dieu s'est servi d'Israël, vous savez pourquoi Dieu a choisi Israël? Il le dit dans sa parole. C'est pour montrer aux nations comment venir à lui. Et savez-vous que Dieu nous a choisis pour que nous puissions montrer aux païens comment venir à lui? Vous êtes le sel de la terre, vous êtes la lumière du monde. Voici notre vocation. Alors, j'aime dire cela, ce qui va suivre. Nous sommes qu'au premier verset d'Éphésiens 4. Si vous avez du temps, lisez tout le chapitre. Et je vous donne un petit conseil quand vous allez lire le chapitre. Pardonnez-moi encore de parler comme un enseignant. Prenez une feuille, vous divisez en deux. Et vous allez voir que Dieu vous demande de faire quelque chose. Dépouillez-vous de, revêtez-vous de. Et à partir du verset 17 jusqu'à la fin, le verset 32, si vous prenez cette feuille, je vous le dis parce que moi je l'ai fait, si vous prenez cette feuille, vous divisez en deux, se dépouiller de, se revêtir de, vous verrez que Dieu nous demande de nous dépouiller de tout ce qui est de la chair. Et il nous demande de nous revêtir de tout ce qui est de l'esprit. Et quand on a compris cela, on rentre dans la vocation à laquelle il nous a appelés. Il nous a adressé une vocation. Ce n'est pas la première fois que je dis cela, de couper la feuille en deux. Mais j'ai l'impression que personne ne l'a encore fait. Mais faites-le un jour. J'aime faire des exercices spirituels, j'aime bien la Bible, je suis tout le temps dedans, je suis tout le temps en train de travailler parce que je trouve qu'il y a une richesse incroyable qu'on trouve dans la parole. Mais quand vous faites cela, cela vous ouvre les yeux spirituels et pour vous dire, au fait, Dieu attend des choses de moi. Quand il me dit de me dépouiller, ça veut dire que je dois aussi faire des efforts, ça ne viendra pas naturellement. Si je ne coopère pas avec Dieu, si je ne l'écoute pas pour comprendre ce qu'il attend de moi, et ni en beaucoup qui dit moi un jour, c'est qu'on s'en est, on peut échanger. Pourquoi dis-moi mon Dieu qui a dit ça? Non, Dieu nous demande certaines choses. Il veut que nous puissions refléter la lumière de Christ qui est en nous. Donc on ne peut pas dire qu'on n'accepte pas de changer, puisque c'est ce que Dieu veut faire. Et pour qu'on réponde à la vocation, il faut être soumis à l'Esprit pour qu'il transforme notre caractère, pour l'emmener à ressembler le plus possible au caractère de Christ. On sait le monde dit Amen. Mais tous ont dit dans leur

cœur. Ah ouais, si mon Dieu t'a fait ça, bon, moi, t'es content. Pas vrai? Bien. Alors, on avance. Je ne veux pas être trop long parce que je ne pense pas que c'est la longueur de la prédication qui fait comprendre. Je pense que quand on a des exemples et qu'on comprend, avec les trois premiers que j'ai donnés, je me suis dit, si vous ne comprenez pas, c'est que vous êtes réticents. J'en ai plein d'autres, mais je vais donner un dernier. Et je vais m'arrêter. 1 Corinthiens 15, versets 54 à 58. 1 Corinthiens 15, versets 54 à 58. C'est 1 Corinthiens 15, c'est le chapitre qui parle de quoi? De quoi? De la résurrection. Lorsque ce corps corruptible aura revêtu l'incorruptibilité et que ce corps mortel aura revêtu l'immortalité, alors s'accomplira la parole qui est écrite. La mort a été engloutie dans la victoire. Ô mort, où est ta victoire? Ô mort, où est ton aiguillon? L'aiguillon de la mort, c'est le péché. Et la puissance du péché, c'est la loi. Mais grâce soit rendue à Dieu qui nous donne la victoire par notre Seigneur Jésus-Christ. Par conséquent, mes frères bien-aimés, soyez fermes, inébranlables, travaillant de mieux en mieux à l'œuvre du Seigneur, sachant que votre travail ne sera pas vain dans le Seigneur. Oh, si l'on devait faire un résumé de ce chapitre 15, je vous dirais une phrase qui est forte dans ce chapitre. Si vous croyez en cette vie-là seulement, votre foi est vaine. Ce chapitre nous explique que Christ est ressuscité, il est les prémices de tous les croyants. Ça veut dire quoi? Ça veut dire, puisque Dieu l'a ressuscité, Dieu ressuscitera aussi tous ceux qui ont mis leur confiance en Jésus-Christ. Est-ce que les chrétiens, vous croyez dans la résurrection? Jésus a dit ceci, quand il est allé ressusciter Lazare, Marthe et Marie se disaient, bien, il peut faire des choses, mais... Si tu étais là, notre frère ne serait pas mort. Donc ça veut dire là, même si au cas du mot, péfond bitin, mais Jacques a senti. En pas vrai, cas où qu'il fait, ça qui va être bas. Mais je te dis que si tu crois, tu verras la gloire de Dieu. Mais quand on lit ça, on dit, waouh, si on était à la place, on aurait dit, ouais, mais non. On a du mal à croire que 4 jours qu'ils sont déjà, que Jésus va le ressusciter. Lazare, sort. Waouh. Vous avez déjà compris que la parole a une autorité incroyable. Et on voit que Dieu va là où personne ne peut aller. Ne me dites pas que la science ou je ne sais pas quoi pourrait faire ce genre de choses. Lazare, sort. Quelle autorité? Silence, dit-il à la tempête. Et le vent se calme. La parole de Dieu a une autorité incroyable. Et la création, c'est cela. Dieu dit, et la chose est là. Alors, Dieu nous a promis que nous ressusciterons. Si nous n'y croyons pas, j'allais vous dire, non, je vais vous taquiner un peu trop, là je vais être trop taquin, j'allais vous dire, allez au carnaval cet après-midi, si vous croyez que Dieu n'existe pas. Si vous croyez que votre foi, si vous croyez que c'est dans cette vie-là seulement, après il n'y a rien d'autre. Vous savez qu'il y en a beaucoup qui croient comme ça. J'espère que nous chrétiens, nous sommes transformés dans notre intelligence. Vous savez ce que la Bible nous dit de ceux qui croient comme cela? Mangeons et buvons, car demain nous mourrons. Ça veut dire, nous quand jouons de la vie, nous pouvons savoir qu'il y a après. Mais nos yeux sont ouverts, nous savons que nous ressusciterons. Amen. Mais certains ressusciteront pour la vie et d'autres ressusciteront pour le jugement. Seront éternellement séparés de Dieu.
Et c'est pour cela que Dieu nous a, depuis ce matin, qu'il nous parle, il nous montre qu'il est saint, qu'il nous montre que nous avons une vocation, il nous montre que nous devons marcher dans un chemin, le chemin étroit qui mène à la vie. Si on disait le contraire, on tromperait les chrétiens. Si on leur ferait croire, et pas que les chrétiens d'ailleurs, nous irons tous au ciel, qu'on soit béni, qu'on soit maudit. Hein? Certains l'ont chanté, hein? Mais ce n'est pas ce que dit la parole. La parole dit que, Daniel le dit, beaucoup de passages de la Bible nous montrent que certains ressusciteront pour la vie éternelle, d'autres ressusciteront pour la mort éternelle. On est d'accord qu'il y a, après la mort physique, il y a une autre vie. Et on est d'accord qu'il faut se préparer. Et c'est pourquoi, par conséquent, le verset 58 nous dit, c'est vraiment des conseils formidables. Soyez fermes, inébranlables, travaillant de mieux en mieux à l'œuvre du Seigneur, sachant que votre travail ne sera pas vain dans le Seigneur. Dans ce verset-là, je comprends que le Seigneur nous donnera des récompenses. Hello. En qu'à espérer qu'elle est nous qui au ciel nous paye jaloux. Mon Dieu dit que la chair et le sang ne peuvent pas hériter le royaume de Dieu. Mais là qu'est vrai, mon Dieu, qu'a maintenant belle couronne si t'es à l'idée. En qu'est dit, en fait, plus qu'il y dit, en qu'est une meilleure couronne. Non? En qu'est dit ça? Parlez pas si vite. Je ne sais pas pourquoi la réunion d'hier est dans mon esprit comme ça. C'est peut-être trop frais dans mon esprit. Mais hier soir, vous savez ce qu'on disait? Les ouvriers de la dernière heure, ils ont travaillé une heure, de 17h à 18h. Quand ils sont allés pour toucher leur salaire, on leur a donné un denier. Ils ont fait une heure de travail. Ceux qui ont commencé à 6h du matin ont fait 12 heures de travail. Et dans leur cœur, ils disent, si ben, ils ont des niais, moi, on passe à combien qu'ils vont, moi. Donc, ils préparent leur cœur. Ils disent, ils voient qu'ils ont fait. Mais s'ils sont arrivés, ils ont des niais, ils voient qu'ils vont, moi. Un denier. Dieu est injuste, hein? Non. Est-ce que vous savez la leçon de ce passage-là? Est-ce que vous m'empêcherez d'être bon, de faire ce que je veux de mes richesses? Au fait, qu'est-ce que ça veut dire? Ça veut dire que certains seront sauvés, ils marcheront, mon frère Benoît, 70 ans, je ne sais pas combien d'années tu vas vivre, hein? Ils vivront 70 ans en marchant avec le Seigneur, mais il y en a d'autres qui vont se convertir juste avant de mourir. Ils auront tous la vie éternelle. C'est cela. Mais toi qui es sauvé déjà, ne dis pas que j'ai mon ticket dans ma poche, comme si tu allais prendre l'avion et que tu ne fais rien pour le Seigneur. Travaillant de mieux en mieux à l'œuvre du Seigneur, sachant que votre travail ne sera pas vain. Oh, si je voulais vous taquiner ce matin, et je me le permets dans l'amour. Quel talent le Seigneur t'a-t-il donné? Utilises-tu ce talent pour l'œuvre de Dieu? Fais-tu l'œuvre de Dieu avec le talent qu'il t'a donné? Celui qui avait reçu un talent a dit, je sais que tu es un maître méchant, j'ai pris ton talent, je suis allé le mettre dans la terre. Vous savez ce que le maître lui répond? Méchant serviteur, liez-le et jetez-le dehors, là où il y a les pleurs et les grincements dedans. Quand on aura refusé de travailler pour le Seigneur, on peut risquer de perdre la récompense que Dieu veut donner. Amen. Est-ce qu'on comprend cela? Alors, il y a un petit bitin dans la vie qui marque moins l'eau en l'eau.
Et chaque fois qu'on lit verset là, ça a changé ça. En allant au Parc des Princes, qui a un match de football, et arrivé malheureusement trop tard, on tient en haut à un virage. On bica fait en attendant tout le monde. Oui! On va regarder. On va voir qui fait. On va dire, mais quand on vient faire là? Mieux vont regarder match à la télé, on va voir tout le bitin là. Alors que je suis dans la tribune, tout m'échappe. Et vous savez, chaque fois que je lis ce verset, je me dis que quand Dieu sera en train de nous donner les récompenses, j'entends un silence. L'église commence à mettre belle couronne dans les têtes à tout le monde, nous qui là, éventuellement, bon, je ne sais pas, bon, je dis, nous qui dit, si je savais, je l'aurais mieux servi quand j'étais sur la terre. Je pense qu'on doit comprendre que Dieu qui dit qu'il va nous récompenser, il nous récompensera. Mais la récompense sera en fonction du service. On sera tous sauvés, ça c'est sûr. Mais ce n'est pas du salut que je parle. Je parle de la récompense. Vous savez, quand vous lisez 1 Corinthiens 3, qui dit que Dieu éprouve l'œuvre de chacun, et certains seront sauvés comme au travers du feu. Ça veut dire, oui, ils méritent d'aller au ciel parce qu'ils ont cru que Jésus est le sauveur, mais ils n'ont pas fait rien pour mon Dieu. Alors, si vous êtes sur une chaise à trois pattes, arrête, frère. Arrête de ce que tu dis là. Vous savez, vous êtes assis sur une chaise à quatre pattes, vous êtes en équilibre. Mais si chaise là n'est trois pattes, mais tu diras, mais si j'avais mieux servi le Seigneur, j'aurais un beau fauteuil. Bon, je déraisonne, hein, je sais. Je sais que vous le pensez, moi aussi je le pense. Mais c'est pour faire comprendre la chose. Si on ne fait pas ce qu'on doit faire pendant qu'on est vivant, ce n'est pas quand on va mourir qu'on va pouvoir servir le Seigneur. Travaillez de mieux en mieux à l'œuvre du Seigneur. Mais j'ai bien l'impression des fois, quand on prêche, on dit de belles choses, tout le monde est d'accord, mais une fois qu'on a quitté la salle, on a tout oublié. Que Dieu nous aide, bien-aimés. J'aurai encore d'autres textes, mais je vais m'arrêter là. Mais je fais une conclusion. Nous sommes tous prêts à louer le Seigneur. Nous sommes tous prêts à lui dire qu'il est fidèle. Nous sommes tous prêts à lui dire qu'il est bon. Nous sommes tous prêts à lui dire, tu me fais grâce. Et vraiment, nous pouvons vraiment bénir Dieu parce que, effectivement, ce que nous disons, il le fait. Mais en retour, par conséquent, est-ce que nous sommes aussi prompts à réaliser qu'il a autant fait pour nous? Il y a un moment de ma vie, j'avais beaucoup de réflexions sur ce qu'on appelle le sacrifice de soi. Le sacrifice de soi. Quand je vois tout ce que Dieu a fait pour moi, est-ce que moi, je suis prêt à lui donner ma vie, à me sacrifier pour lui? Est-ce que je suis prêt à laisser certaines choses pour plaire à Dieu, pour le servir? Ah, il est bon, il va me donner tout ce que j'ai besoin, mais je ne m'engage pas pour lui. Je ne sais pas, ce serait choquant de vous dire qu'on est ingrat. Mais c'est presque choquant. Ce n'est pas aussi choquant qu'on pourrait penser, parce que pour tout ce que Dieu fait pour nous, est-ce que ce que nous lui donnons correspond à tout ce qu'il nous donne, à tout ce qu'il fait pour nous, à l'amour qu'il témoigne, à la protection, à la bonté, à tout ce qu'il fait pour nous? Est-ce qu'on est suffisamment reconnaissant? Je ne veux charger personne ce matin, mais je veux vous dire que Dieu mérite plus que ce qu'on fait pour lui. Dieu mérite même que nous lui donnons entièrement notre vie. Un sacrifice de soi.
Et là, nous pourrions être en train de gratter notre tête, dire, on dit ça, on brise ça, on brise ça. Mais c'est ce que Dieu attend. J'allais dire ce mot-là, cette abnégation, je ne compte pas. Et Jésus a dit dans Luc 9, verset 23, si quelqu'un veut venir après moi, qu'il renonce à lui-même. Renonce à lui-même. Il y a là ce sacrifice, ce don de soi que l'on peut donner à Dieu. Et si on peut comprendre tout cela, eh bien, l'amour pour Dieu va continuellement grandir dans nos cœurs parce qu'on va dire à Dieu, oui, je mérite de te donner plus que je te donne. Bien-aimé, je ne peux oublier d'où Dieu m'a sorti. Je ne peux oublier mon passé parce que je suis un homme, même si Dieu l'a effacé, mais je me rappelle des choses que j'ai faites et pour lesquelles Dieu m'a pardonné. Et quand je vois comment un Dieu saint a pu aimer un pécheur comme moi, je me dis en retour, je lui dois encore plus que je lui donne. Et chacun de nous devrait comprendre, parce que nous étions tous destinés à aller en enfer. Et personne parmi nous pourrait dire, j'étais juste, j'étais beau, je faisais bien, non. On peut le croire, mais au fait, nous méritions, nous avions une destinée, c'était l'enfer. Mais Dieu, par son esprit, nous a convaincus. On a réalisé qui on est, un pécheur, quelqu'un qui est perdu. On s'est repenti, on a dit à Dieu pardon, on a accepté Christ comme sauveur. Mais Dieu veut maintenant nous engager. Il veut que nous puissions dire, avec tout ce qu'il a fait pour moi, par conséquent, je veux le servir de tout mon cœur. Je veux lui donner tout ce que je possède. Jésus a pris l'exemple de cette femme qui a donné tout ce qu'elle possédait. Je ne comprenais pas ce que ça voulait dire, mais un jour je l'ai compris. Ça veut dire, je t'appartiens totalement, je te donne tout ce que je veux, tout ce que j'ai. Après, je peux mourir, mais je sais que je t'ai donné entièrement ma vie. Est-ce que nous sommes prêts à comprendre l'engagement que Dieu attend de nous et que nous ne soyons pas superficiels? Dieu mérite, il mérite que nous soyons engagés pour lui. Quand je vois ce qui se passe en Inde, quand je vois ce qui se passe au Nigeria, quand je vois ce qui se passe en ce moment, les chrétiens qui sont persécutés, je dis nous, on est bien. Mais est-ce qu'on comprend qu'on peut s'engager un peu plus, qu'on ne reste pas dans notre confort, mais que le service pour Dieu mérite que nous soyons un peu plus engagés qu'on l'est maintenant. Et si on le comprend, on peut peut-être ce matin prendre des résolutions, de dire à Dieu, oui, tu mérites que je m'engage encore un peu plus pour toi. Oui, tu m'as donné des talents. Oui, Seigneur, tu m'as prouvé que tu m'aimes. Tu m'as sorti de là où j'étais. Mais je devrais pouvoir te donner davantage. Alors, Seigneur, change mon cœur. Donne-moi un cœur reconnaissant. Donne-moi un cœur qui sait reconnaître que je ne mérite rien. Ton fils, tu l'as même abandonné pour que je sois sauvé. Alors qu'il était dans la tristesse dans le jardin de Gethsémané, et la Bible nous dit que son âme était triste jusqu'à la mort. Tu envoyais des anges le consoler, mais alors qu'il te demandait s'il était possible que cette coupe s'éloigne de moi, tu lui as fait comprendre qu'il fallait qu'il aille jusqu'au bout. Et il est allé jusqu'au bout. Et combien nous-mêmes, maintenant, nous avons besoin de nous engager pour toi. Nous avons besoin d'aller plus loin pour toi. Nous avons besoin de t'offrir des choses qui nous coûtent. Nous ne pouvons pas t'offrir des miettes, mais nous voulons t'offrir, Seigneur Dieu. Oh, même notre vie. Nous voulons t'offrir, Seigneur Dieu, ce qui nous est cher. Notre temps, notre service. Seigneur, transforme maintenant nos cœurs. Viens nous habiter pour que nous réalisions quel Dieu tu es, quel Dieu grand. Nous le disons dans la louange, mais dans la vie, qu'est-ce que nous faisons? Qu'est-ce que nous te donnons? Est-ce que nous devrions
nous contenter de te donner des miettes. Est-ce que ce matin, Seigneur Dieu, tu peux nous emmener à considérer toute ta grandeur? Non seulement ce que tu nous donnes sur cette terre, mais ce que tu as prévu de nous donner dans le ciel. Ouvre notre cœur, ouvre notre intelligence pour que nous puissions comprendre ces choses. Parce que tu es ce Dieu qui a envoyé ton Fils sur la terre. Et quand il partait, il a dit, je vais vous préparer une place et je vous prendrai avec moi. C'est vrai, Seigneur Dieu. Combien de promesses tu nous as faites et tu les tiendras. Tu tiendras toutes ces promesses. Mais ô Dieu, ouvre notre intelligence ce matin. Remplis notre cœur de la présence du Saint-Esprit pour que nous puissions réaliser, Seigneur, ce que tu attends de nos vies, ce que tu attends de nous, que nous puissions nous engager pour toi, que nous puissions, Seigneur Dieu, te donner ce qui est meilleur dans notre vie. Seigneur, pardon pour les fois que nous avons reculé, pardon pour les fois que nous avons résisté, pardon pour les fois, Seigneur Dieu, où nous nous sommes dit non, j'irai pas plus loin. Seigneur, renouvelle notre intelligence et donne-nous de la reconnaissance envers ce Dieu qui nous a tant aimés, ce Dieu qui a pardonné toute notre vie passée et qui a fait de nous de nouvelles créatures. Merci Seigneur, merci pour ton esprit, merci pour les engagements que nous prenons maintenant Seigneur Dieu, en nous disant, nous devrions te donner davantage, Père éternel. Ô bénis nos cœurs et que nous soyons au retour reconnaissants, c'est là notre prière. Au nom de Jésus. Amen. Amen.

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0: to say it, Lord. 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
1: Est-ce que tu es libre ce soir? Nous recevons la faveur d'en haut et celle d'en bas ce soir. Alléluia! Alléluia! Dis à quelqu'un double faveur. Double faveur! Est-ce que tu es prêt à saisir ce soir? Ouh! On y va! On se lâche ce soir dans la présence de notre Dieu. Hey! Hey! Tu veux mieux faire que ton voisin ce soir. Ah! Hey! C'est un double honneur qu'il te donne ce soir. Aïe. Tu changes maintenant. Ah.

lambano, il lambano encore. Comme ça. Ça dit, tu saisis. Ah, je dis, ah, je lambano. Je lambano. Comment tu fais, comment tu fais? On y va. Ah. River, tu ne laisses rien tomber. On y va.

comme David, je peux dire, tu viens contre moi avec la lance et le javelot, mais moi, j'avance à cause et avec le nom du Dieu tout.

0: pensais que tu as déjà commencé à recevoir.
1: Dieu aime la justice et la droiture. L'amour de l'Éternel remplit la terre. 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Les cieux ont été faits par la parole de l'Éternel. 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

Qui est Dieu sinon l'Éternel? 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Il me trace un chemin parfait.

dans le lieu de bénédiction, où s'écoule ta provision. Béni soit ton nom.

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j'ai décidé de ne pas pécher en parole. Et quoi que fassent les autres hommes, tes paroles m'ont retenu loin de la route des violents. Je me suis tenu fermement à la voie que tu as tracée, et mes pieds n'ont pas chancelé.

0: Mon cœur est dans la joie, mon âme exulte d'allégresse, mon corps repose dans la paix. Pourquoi donc, ô mon âme, es-tu si abattue et gémis-tu sur moi? Mets ton espoir en Dieu, je le louerai encore, car il est mon sauveur.
1: Le paresseux plonge sa main dans le plat et il ne la ramène pas à sa bouche. Frappe le moqueur et le sot deviendra sage. Reprends l'homme intelligent et il comprendra la science. Celui qui ruine son père et qui met en fuite sa mère est un fils qui fait honte et qui fait rougir. Cesse, mon fils, d'écouter l'instruction si c'est pour t'éloigner des paroles de la science. Un témoin pervers se moque de la justice et la bouche des méchants dévore l'iniquité. Les châtiments sont prêts pour les moqueurs et les coups pour le dos des insensés.

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Ô Dieu, écoute mon cri. Sois attentif à ma prière. 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

Venez, vous qui révérez Dieu, je vous raconterai ce qu'il a fait pour moi. Lorsque mes cris montaient vers lui, sa louange était sur ma langue. Si j'avais gardé dans mon cœur des intentions coupables, Dieu ne m'aurait pas écouté. Mais voyez, Dieu m'a entendu, et il a été attentif à mes supplications. Loué soit Dieu, car il n'a pas repoussé ma prière, il me conserve son amour.

Il est le père des orphelins et le défenseur des veuves. Oui, tel est Dieu dans sa sainte habitation. Aux isolés, Dieu accorde une famille. C'est lui qui donne aux prisonniers la joie de la liberté.

Que Dieu nous fasse grâce, qu'il nous bénisse, qu'il nous regarde avec bonté, afin que sur la terre on reconnaisse comment tu interviens et que dans toutes les nations on voit comment tu sauves. Que les peuples te louent, ô Dieu, que tous les peuples t'adressent leurs louanges. Que les nations jubilent et qu'elles chantent dans l'allégresse, car c'est avec justice que tu juges le monde et c'est avec droiture que tu juges les peuples. Que les peuples te louent, ô Dieu, que tous les peuples t'adressent leurs louanges.

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0: qu'ils soient couverts de honte, remplis de confusion, ceux qui en veulent à ma vie. Qu'ils battent en retraite, qu'ils soient déshonorés, ceux qui se réjouissent de mon malheur. Qu'ils soient paralysés sous le poids de la honte, ceux qui ricanent à mon sujet. Mais que tous ceux qui te sont attachés soient débordants de joie, et qu'ils s'égaient en toi, et que tous ceux qui aiment ton salut redisent constamment « Que l'Éternel est grand !»
1: Patrice Sound, DJ Spook.

0: C'est vrai.
1: Le faux témoin ne restera pas impuni et celui qui dit des mensonges n'échappera pas. Beaucoup de gens flattent l'homme généreux et tous sont les amis de celui qui fait des présents. 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Combien plus ses amis s'éloignent-ils de lui? 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

Le ciel raconte la gloire de Dieu. Toutes les étoiles annoncent ce qu'il a fait. Chaque jour raconte cela au jour suivant. Chaque nuit le fait connaître à la nuit qui la suit.

portes, levez la tête. Ô portes, levez-vous. Relevez vos frontons. Ô portes, haussez-vous, vous portes éternelles, pour que le roi de gloire y fasse son entrée. Qui est ce roi de gloire? Le Seigneur des armées célestes. C'est lui le roi de gloire.

J'ai écrit sur ma fiche, vu sa grandeur et ce qu'il a fait pour nous, nous devons point de suspension. Point de suspension. Vous allez comprendre les points de suspension avec la prédication. Et puis, en priant, je voulais trouver une autre expression pour introduire la prédication. Et vous m'entendrez vous dire, par conséquent. Comme il est aussi grand, par conséquent. Et je vous appelle à notre responsabilité par rapport à ce grand Dieu. Nous savons le dire, mais cela doit nous impliquer, nous engager dans certaines choses que la prédication va vous révéler. Le premier texte se trouve dans Romains, chapitre 11, verset 36, c'est le dernier verset, et le chapitre 12, le verset 1er. Romains 11, voilà. C'est de lui, par lui et pour lui que sont toutes choses. Et comme nous aimons dire, à lui la gloire dans tous les siècles. Amen. Je vous exhorte donc. Je m'arrêterai dans la lecture pour vous faire remarquer une chose que l'on trouve beaucoup chez l'apôtre Paul quand il écrit. Il nous parle des promesses de Dieu, il nous prend des points doctrinaux et il utilise cet adverbe « donc » que vous allez retrouver dans beaucoup de passages de ma prédication. Ça veut donc dire, puisque Dieu a fait autant de choses pour nous, en conséquence, par conséquent, voilà. Donc, nous venons de lire « de lui, par lui, pour lui » et il nous dit maintenant « je vous exhorte donc, frères, par les compassions de Dieu, à offrir vos corps comme un sacrifice vivant, saint, agréable à Dieu, ce qui sera de votre part un culte raisonnable. » Pourquoi l'apôtre Paul nous exhorte-t-il ainsi? Je reviens au verset Romains 11, verset 36, et là, on comprend toute chose. C'est de lui, si on lisait entièrement le verset, c'est de lui, par lui et pour lui que sont toutes choses. C'est de lui. Savez-vous que Dieu est la source de toutes choses? On le sait. Par lui. Qu'est-ce que ça peut vouloir signifier par lui? Il est le soutien de toutes choses. Pour lui, il est la fin de toutes choses. Donc, quand je lis ce verset, c'est de lui, par lui et pour lui que sont toutes choses. Je vois que Dieu a été à l'origine de toutes choses. Je vois que c'est lui qui soutient toutes choses. Et je vois que la fin, de la juste fin de toutes choses, c'est encore lui. Et chacun pourrait dire, si je suis là, c'est parce que Dieu l'a permis. Quand je lis le psaume 139, je vois même qu'avant que je sois né, Dieu me connaissait déjà. Vous savez ce que David a écrit dans le psaume, alors que je n'étais qu'une masse informe dans le ventre de ma mère. Bon, donc Dieu nous connaît avant même notre naissance. Toutes choses viennent de lui. Il soutient toutes choses et la fin de toutes choses, c'est encore pour lui. Alors, quand on sait tout cela, on arrive à Romains 12, verset 1er, et on dit... Puisque il est la source, il est le soutien, la juste fin de toutes choses, alors Paul nous dit, ben voilà, je vous exhorte à être de vrais adorateurs, à offrir vos corps comme un sacrifice vivant, saint, agréable à Dieu. Nous savons que dans l'Ancien Testament, il y avait une classe particulière, les Lévites, qui étaient chargés de faire le sacerdoce. Quand nous lisons le Nouveau Testament, que ce soit dans l'Apocalypse, que ce soit dans Pierre, il y a un mot que nous retrouvons, nous sommes des sacrificateurs. Et Dieu nous demande de pouvoir lui offrir nos corps comme un sacrifice vivant. Vivant,
Ça veut dire on a la vie de l'esprit. Saint, on est séparé du péché. Agréable à Dieu, on sait qu'on ne peut lui être agréable que par la foi. Hébreux 11, verset 6. Dans le Lévitique, il y a une chose qui nous frappe, c'est le livre qui parle de la sanctification. Je ne sais pas si vous avez été sensible à ce refrain qui vient dans le Lévitique. Quand l'Éternel parle, il dit « Je suis l'Éternel ». Je suis l'Éternel. Donc ça veut dire « Je suis saint, voilà ce à quoi je vous appelle ». Dieu nous demande de nous consacrer, d'être séparés du péché, de lui appartenir. Et c'est ce que Paul est en train de nous dire. S'il est la source de toute chose, s'il est le soutien de toute chose, et si la juste fin de toute chose, c'est lui, alors nous devons nous consacrer pour qu'un jour nous puissions vivre éternellement avec lui. Est-ce que vous êtes d'accord avec cela? Par conséquent, puisqu'il est la source de toute chose, il est le soutien de toute chose, il est la fin de toute chose, par conséquent, eh bien, soyons consacrés afin que nous puissions vraiment être de vrais adorateurs. Dans l'Ancien Testament, on faisait des sacrifices d'animaux. À partir du moment où Dieu a agréé le juste sacrifice de son fils Jésus, il n'a plus besoin de sacrifices d'animaux. Mais nous, en tant qu'adorateurs, Dieu veut que nous soyons ses adorateurs, qu'il adore en esprit, en vérité, et qui, en quelque part, que nous soyons consacrés pour que le sacrifice que nous lui offrons, qu'il puisse l'agréer. Amen. Alors, dans cette pensée-là, je vais vous faire lire un autre passage, 2 Corinthiens, chapitre 6, verset 16, jusqu'à 2 Corinthiens 7, verset 1er. Et dans cette même pensée, par conséquent, quel rapport y a-t-il entre le temple de Dieu et les idoles? Car nous sommes le temple du Dieu vivant, comme Dieu l'a dit. J'habiterai et je marcherai au milieu d'eux. Je serai leur Dieu et ils seront mon peuple. C'est pourquoi, sortez du milieu d'eux et séparez-vous, dit le Seigneur. Ne touchez pas à ce qui est impur et je vous accueillerai. Je serai pour vous un père. Dans ma Bible, c'est avec un P majuscule, hein. Je serai pour vous un père, et vous serez pour moi des fils et des filles, dit le Seigneur Tout-Puissant. Et j'ajoute, par conséquent, c'est moi qui l'ajoute, par conséquent, ayant donc de telles promesses, bien-aimés, purifions-nous de toute souillure de la chair et de l'esprit en achevant notre sanctification dans la crainte de Dieu. Quand je reviens donc à 2 Corinthiens 6, verset 16 et la suite, je réalise quelque chose qui est de la nature de Dieu. La nature de Dieu, c'est la sainteté. Et la Bible nous montre bien que nous avons un Dieu saint. Saint dans le sens séparé du péché. Dieu ne fait pas le mal. Dieu ne peut pas être dans la présence de Dieu. Et vous savez que dans l'Ancien Testament, il est dit dans Exode 33, quand Moïse voulait voir l'Éternel, l'Éternel lui dit, l'homme ne peut voir Dieu et vivre. Parce que Dieu est saint. Et peut-être que nous n'arrivons pas à comprendre le degré de sa sainteté au point que Dieu, un homme ne peut pas venir dans la présence de Dieu, il va mourir spontanément. La sainteté de Dieu ne peut supporter le péché. Est-ce que ça, on l'a compris? Est-ce que chacun de nous? Au point que la Bible nous dit, vous voyez quand Dieu parlait à Moïse sur le mont Sinaï, si une bête allait toucher la montagne, la bête allait mourir. Donc on se rend compte de la valeur, de la grandeur, comment Dieu est saint. Et là, il veut montrer que si on veut lui appartenir, ces versets-là nous le disent, séparez-vous. Il veut que nous fassions la différence entre ce Dieu vivant qu'il est et les idoles. Les idoles, c'est tout ce qui pourrait prendre la place de Dieu.
Et Dieu veut nous accueillir, mais il nous accueille à une condition, et il nous le dit suffisamment pour que nous puissions le comprendre. Quel rapport y a-t-il entre le temple de Dieu et les idoles ? Car nous sommes le temple du Dieu vivant, comme Dieu l'a dit, j'habiterai et je marcherai au milieu d'eux, je serai leur Dieu, ils seront mon peuple. Verset suivant, c'est pourquoi sortez du milieu d'eux, séparez-vous. On comprend, et toute la Bible nous le montre, et c'est la finalité de toute chose, Dieu va préparer un sanctuaire où ceux qui auront été purifiés, rachetés, vivront éternellement avec lui. Mais au ciel, il n'y aura aucun pécheur, aucun idolâtre, aucun menteur, aucun voleur, etc. Parce que la demeure de Dieu est une demeure sainte. Et nous avons l'exemple dans l'Ancien Testament, quand le souverain sacrificateur, une fois l'an, rentrait dans le lieu très saint, tout le monde avait peur, tout le monde écoutait. On essayait de voir si on entendait le bruit des clochettes de la robe pour dire « Ah, il est encore vivant ». Parce que s'approcher de Dieu, et on sait dans la Bible comment Nadab et Abihu ont apporté du feu étranger, et ils sont morts tout de suite comme cela. Beaucoup de choses nous étonnent. À quand on sait qu'il a pris des choses dévouées par interdit, il est mort. On voit David transportant l'arche, et voilà que Uzza a voulu toucher à l'arche, il est mort. La sainteté de Dieu. Cela ne doit pas nous faire peur, mais cela doit nous dire, je dois avoir la crainte de Dieu, parce que ce Dieu-là est un Dieu saint. Sortez du milieu d'eux, séparez-vous, ne touchez pas à ce qui est impur, et je vous accueillerai. Et il dit, je serai pour vous un père, et vous serez pour moi des fils et des filles. Dieu n'a pas cessé de montrer dans la Bible sa vraie nature. Il nous montre vraiment que le mal ne peut venir de lui. Le péché ne peut pas venir de Dieu. Et Jacques a dit, Dieu ne tente personne. Il ne tente personne. Dieu ne peut pas faire de compromis avec le mal. Il ne peut pas faire de compromis avec tout ce qui est péché. Et c'est pour cela qu'on entend ce cri de Jésus sur la croix. Mon Père, pourquoi m'as-tu abandonné ? Il fallait que le péché, eh bien que quelqu'un puisse payer la dette du péché pour l'humanité. Et alors que Jésus est son fils bien-aimé, quand au moment même où il porte les péchés de l'humanité, Dieu détourne son regard. Mon Père, pourquoi m'as-tu abandonné ? Pourtant, il n'a commis aucun péché. Et quand on voit la dimension spirituelle de tout cela, ça veut dire que Dieu ne peut pas voir le péché. Dieu ne peut pas le supporter. Il est saint. Alors, il nous dit, par conséquent, 2 Corinthiens 7, verset 1er, puisque nous avons de telles promesses, puisqu'il a promis de nous accueillir, d'être notre Père et nous, ses fils et des filles, purifions-nous de toute souillure de la chair et de l'esprit. Les souillures de la chair, je pense que nous pourrons facilement mettre des mots. Souillure de la chair, vous diriez quoi ? Impudicité, débauche, ivrognerie, excès de table. Hein, on peut mettre des choses qui correspondent aux souillures de la chair. Mais j'aime questionner et dire qu'est-ce que vous allez mettre concernant les souillures de l'esprit ? J'entends un murmure. Mauvaise pensée. Ce que nous regardons peut nous souiller. Mais savez-vous que si on vous annonce de mauvaises doctrines, votre esprit sera pollué? Admettons que je sois en train de vous prêcher et que je torde l'écriture. Finalement,
qu'est-ce que votre esprit va retenir? Il va retenir des fausses doctrines. Je vais m'expliquer parce qu'il y a quelque chose que j'ai toujours trouvé très subtil dans la Bible. Et le mot séduction, je n'ai jamais fini de comprendre et d'en parler. Parce que c'est un mot qui veut dire beaucoup de choses et des choses tout à fait très simples pour lesquelles notre pensée humaine n'est pas toujours préparée. La Bible nous dit, la première personne qui a été séduite, c'est qui? Ève. Est-ce que vous savez comment elle a été séduite? Dieu a d'abord parlé à Adam et Ève. Vous pourrez manger de toutes les arbres du jardin, mais quant à l'arbre de la connaissance du bien et du mal, vous n'en mangerez pas, parce que le jour où vous mangerez, vous, le serpent, il arrive. Et c'est pourquoi la Bible nous dit que c'est le plus rusé. Il dit à la femme, Dieu a-t-il réellement? Et je dis toujours, il y a des exercices que j'aime faire quand j'étudie la Bible. Écrire. J'écris ce que Dieu a dit à Adam et Ève et j'écris à côté ce que Ève répond au serpent. Et si vous faites cela, vous voyez que Ève ne répond pas, ne dit pas exactement ce que Dieu a dit. La fausse doctrine, c'est exactement cela. C'est un copier-coller où vous entendez des messages, mais ce qui est annoncé ne correspond pas exactement à la parole. Et c'est ça la séduction. Donc, le jour que vous entendez des messages et que ça paraît être la vérité, ça paraît être de la Bible, mais que le message est déformé, vous êtes dans la souillure de l'esprit sans même le savoir. Et hier soir, dans nos discussions, on disait, quand quelqu'un est souillé par son esprit, vous ne pouvez pas savoir la résistance que cette personne a face à la parole de Dieu. Vous allez lui dire que la parole dit cela, mais cette personne va. Et on a des témoignages qui sont bouleversants. De personnes qui ont été nourries dans ce lait frelaté des fausses doctrines. Et quand on est en face de ces personnes, qu'on veut leur dire les choses, vous voyez comment c'est compliqué. Parlez à un TJ et dites-lui que la Bible dit cela. Et vous allez voir comment il vous tourne, il vous tourne, il vous tourne, il vous tourne. Et vous avez l'impression à la fin qu'il faut capituler parce que ça va être la bagarre. Quand l'esprit est déformé, quand on est nourri avec la fausse doctrine, eh bien c'est compliqué. Et on ne se rend même pas compte que notre esprit n'est plus purifié. Comment voulez-vous que le Saint-Esprit parle à quelqu'un qui n'a pas un esprit purifié? Je dis toujours, mais comme je suis enregistré, j'ai du mal à dire tout ce que je pense. Vous ouvrez la radio, vous voulez écouter RSV, hein, vous entendez des choses, vous dites, ah, c'est pas ça. Je ne suis pas sur RSV. Eh bien, quand on lit la parole, et on pourrait croire, ou quand on entend les messages, est-ce que ce que j'entends est conforme à la vérité? Et la Bible nous a donné un superbe exemple. Les chrétiens de Bérée allaient vérifier chaque jour si ce qu'on leur disait était conforme à la vérité. Et on ne pourrait peut-être pas y penser. En Guadeloupe, nous, on me dit, ah, son seul mon Dieu qui n'y tout ça, il dit, moi, quand écoutez, on caille tout pas tout. Ah, c'est de mon Dieu, il n'y a pas parlé. Pourquoi on peut y aller là? Mais ben, allez. Allez pour voir qui j'ai encore retourné. Parce qu'on pense dès que, eh bien, on nous a dit Dieu, on a dit Jésus-Christ, tout ce qu'on va nous annoncer est juste. Ce n'est pas vrai, cela. Ce n'est pas vrai. Moi, j'ai vu des gens, chaque fois qu'on leur parlait de Jésus, ils tournaient ça, ils disaient que Jésus n'est pas fils de Dieu. Et après, je les vois qu'ils vendent des images, enfin, soi-disant, de Jésus-Christ. Je me suis dit, mais quelle transformation pour gagner les gens. Et c'est là qu'on voit les esprits séducteurs. Comment on peut changer de bord? Tout simplement parce qu'on veut gagner des gens dans des fausses doctrines. Que Dieu nous aide, bien-aimés. Quand il nous dit « séparez-vous », quand il nous dit « sortez du milieu d'eux », et quand Jean va jusqu'à nous dire dans sa première épître, « si quelqu'un vient à vous et qu'il ne vient pas au nom de Jésus-Christ crucifié, ne le recevez pas. » Des fois, on va dire « mais non, on est où ?»
Ce n'est pas qu'on ne peut pas dire bonjour à la personne, mais la doctrine que la personne va nous enseigner, il faut la rejeter. Oui, on me dit oui, mais des fois, je me rends compte qu'on avale tellement facilement les couleuvres. Bon, mais que Dieu nous garde, bien-aimés. Parce que si nous sommes dans, si l'humanité est dans cette situation, vous imaginez cela, si l'humanité est dans cette situation, c'est parce qu'à l'origine, il y a une séduction. Regardez la conséquence d'une séduction, une femme qui écoute un serpent et qui lui répond à sa manière parce que Dieu n'a pas réellement dit ça. Ça seulement. Toute l'humanité est contaminée par le péché. La Bible nous dit dans Romains 5, verset 12, « À cause d'un seul homme, le péché est entré dans le monde et toute l'humanité. » Ça seulement. Alors, quand la Bible nous parle de purifier notre esprit, on peut voir les conséquences d'une fausse doctrine, comment ça peut nous éloigner de Dieu. Et pour terminer, avec notre réunion d'hier soir, on parlait de personnes nourries dans la fausse doctrine. Et on a des témoignages bouleversants d'un frère, de certaines personnes qui veulent revenir à Dieu. Quand vous êtes nourri dans la fausse doctrine, s'il n'y a pas un miracle de Dieu, vous n'allez pas revenir. Et Paul affirme dans 2 Thessaloniciens chapitre 2, il dit que quand on a refusé l'amour de la vérité, Dieu envoie une puissance d'égarement afin qu'on croie au mensonge. Et quand on est dans le mensonge, je ne sais pas si vous comprenez bien la portée, la purification de l'esprit. Si notre esprit est nourri par la fausse doctrine, on perd la communion avec Dieu. Et je suis surpris, mais je finis par admettre que la Bible est la vérité et qu'il faut comprendre ce que la Bible dit. Quand le jour du jugement vient, dans Matthieu 7, verset 22, certaines viennent devant Jésus, « Oui, j'ai chassé des démons en ton nom, j'ai fait des miracles en ton nom. » Et Jésus leur répond, « Je ne vous ai jamais connu. » C'est là qu'il y a l'esprit souillé. On a soi-disant fait des choses au nom de Jésus, mais Jésus ne nous reconnaît pas à ce moment-là. Donc, on comprend que quand on est dans la fausse doctrine, on peut avoir fait des faux miracles, on peut avoir fait plein de choses, mais on n'est pas authentifié. Alors, comprenons, bien-aimés, quand en Guadeloupe, il y a dit, mais non, on a écouté tout le monde, c'est des mondiers, il y a parlé, mais il peut polluer l'esprit, il pas même savent l'esprit a pollué. On a besoin d'écouter, pas les gens, mais on a besoin que ce qu'on nous dit soit conforme à la parole. Amen. C'est un thème que j'aime beaucoup parce que je vois comment la parole peut être modifiée et comment on peut, soi-disant, croire qu'on est en religion. Ouais, je chante, oui, etc. Mais après, est-ce qu'on ira au ciel? Ça, c'est autre chose. Mais ce n'est pas nous qui ouvrons la porte du ciel aux gens. Un troisième passage, c'est Éphésiens. Chapitre 3, verset 20 à Éphésiens 4, verset 1er. Or, à celui qui peut faire, par la puissance qui agit en nous, infiniment au-delà de tout ce que nous demandons ou pensons, à lui soit la gloire dans l'Église et en Jésus-Christ, dans toutes les générations, au siècle des siècles. Amen. Et je continue. Par conséquent, je vous exhorte, moi, le prisonnier dans le Seigneur, à marcher d'une manière digne de la vocation qui vous a été adressée. Alors, on revient sur notre Éphésiens 3, verset 20. Dieu peut faire. Je ne sais pas si vous aimez ce verset-là quand vous priez. Dieu peut faire, par la puissance qui agit en nous, infiniment. Au-delà de ce que nous demandons ou pensons. Je voudrais illustrer ce verset avec deux exemples bibliques. Anne est mortifiée, humiliée par sa rivale
Penina qui donne des enfants à Elkana et elle, elle est stérile. Chaque année, comme il faut monter à Silo pour aller adorer l'Éternel, elle est là dans les pleurs, dans l'humiliation, elle ne mange pas, elle doit chaque jour se dire « Ah ouais, Dieu ne m'a pas béni, je n'ai pas d'enfant ». Elle se voit maudite, elle est pleine d'amertume. Mais la Bible nous dit un jour, Anne se leva. Elle alla dans le temple et là, elle va ouvrir son cœur à Dieu. Et sa prière est la suivante. Si tu me donnes un enfant mâle, je le consacrerai toute sa vie à l'Éternel. Voilà sa prière. Bon, on sait, je passe de côté le souverain sacrificateur qui n'est pas dans le coup, mais je m'arrête à Anne qui est en train de prier. Vous savez que Dieu, il se souvient de nos prières. Anne est enceinte. Elle va accoucher et ce sera une fille. Non, c'est un garçon qu'elle va appeler Samuel. Je me suis toujours posé la question, est-ce que Anne s'imaginait que ce petit enfant allait être ce grand prophète en Israël? Tout simplement, elle a dit à Dieu, si tu me donnes un enfant, je le consacrerai à l'Éternel, le rasoir ne passera point sous sa tête, etc. Mais a-t-elle pensé un jour que cet enfant-là allait être ce si grand prophète? Au point que, quand vous lisez un Samuel, au départ, ce petit enfant qui savait même pas entendre la voix de Dieu, un moment, la Bible dit, l'Éternel parlait à Samuel, mais si vous lisez le chapitre après, il dit, la parole de Samuel s'adressait à Israël. C'est-à-dire, il avait une telle communion avec le Seigneur qu'on n'a même pas besoin de nous dire que l'Éternel lui parlait. Directement, on nous disait, Samuel était reconnu comme prophète depuis Dan jusqu'à Beersheba. Sa parole, quand il parlait, on savait que ça venait de l'Éternel. Vous croyez que sa maman pensait que ce fils allait être un si grand prophète? Dieu fait au-delà de ce que nous demandons où? Mais je n'ai pas fini. 1 Samuel 2, verset 21 nous dit qu'elle va avoir 3 fils et 2 filles. Elle a demandé quoi? Un enfant. Elle en a eu 6. Dieu fait au-delà de ce que nous demandons et pensons. Je prends un autre exemple. Joseph a 2 songes. Il comprend, et sa famille le comprend aussi, qu'un jour, sa famille viendra se prosterner devant lui. Je fais court, hein, pour ne pas être trop long sur cet exemple. Quand il est vendu aux Ismaélites, et ensuite revendu à Potiphar, ensuite il est en prison, où est son rêve? Où est son rêve? Il sait que Dieu lui a fait comprendre qu'un jour, sa famille allait venir se prosterner devant lui. Non seulement il est dans un pays étranger, mais il a geôle. Dieu fait au-delà de ce que nous pensons et que nous demandons. Qu'est-ce qu'il pense à ce moment-là? Est-ce que ce rêve, ces rêves que j'ai eus, est-ce que ces rêves vont se réaliser? Mais la suite avec Dieu, la suite est toujours belle. Voici que Pharaon a un songe et il n'y a personne pour lui expliquer le songe. Dieu va mettre une telle sagesse dans le cœur de Joseph que Joseph va dire des choses à Pharaon, non seulement qu'il va lui expliquer le rêve qu'il a eu, le songe, mais il va lui dire comment faire pour la suite. Trouverai-je en Égypte un homme aussi sage et intelligent que Joseph? Croyez-vous que Joseph pensait qu'il allait être le premier ministre de Pharaon, le gouverneur de toute l'Égypte? Dieu fait au-delà de ce que nous pensons.
Et peut-être que vous pourriez me donner des témoignages, mais vous les donnerez un autre jour parce que j'ai pas beaucoup de temps. Mais vous avez peut-être eu des occasions, vous avez demandé des choses à Dieu. Vous avez peut-être pensé qu'il allait vous donner ça. Et vous dites, Dieu, tu es merveilleux, tu es bon. Alléluia! Alors, je n'ai pas fini, bien sûr, ma prédication sur ce sujet. Je suis à la moitié. Puisqu'il peut faire tout cela, Éphésiens 4, verset 1er, par conséquent, le donc, je le remplace, par conséquent. Par conséquent, Paul dit, je vous exhorte, moi le prisonnier dans le Seigneur, à marcher digne de la vocation qui vous a été adressée. Alors, si je devais vous donner une feuille là ce matin, c'est l'enseignant qui parle. Hein? Je vous donne une feuille et je vous demande d'écrire la vocation que vous avez reçue. Il y en a qui vont remettre copie blanche. Hein? La vocation, quelle vocation? Dieu m'a appelé à quoi? Vous êtes déjà interrogé sur ce mot-là? Est-ce que vous savez que Dieu vous a appelé à une vocation? On est peut-être en train de réfléchir là. Mais oui, Dieu nous a appelés à une vocation. Ah, on pourrait citer tellement de passages pour expliquer cela. Mais je laisse le Saint-Esprit vous parler. Parce que ça vous fera réaliser que vous n'êtes pas un pion. Vous n'êtes pas quelqu'un comme cela au hasard. Dieu a mis un sceau sur notre vie. Et Dieu a besoin de nous. Encore un sujet d'hier soir. Dieu cherche un homme. Dieu a-t-il besoin de vous? Quelqu'un pourrait dire, Dieu est si grand, il est tout puissant, il n'a pas besoin de moi. Mais si, Dieu a besoin de chacun de nous. Ah, je suis content d'entendre des amens, hein? Mais si tout le monde disait amen, ça aurait été mieux. Dieu a besoin de chacun de nous. Il nous a appelés à une sainte vocation. Et je résume cette vocation au fait, comme Dieu s'est servi d'Israël, vous savez pourquoi Dieu a choisi Israël? Il le dit dans sa parole. C'est pour montrer aux nations comment venir à lui. Et savez-vous que Dieu nous a choisis pour que nous puissions montrer aux païens comment venir à lui? Vous êtes le sel de la terre, vous êtes la lumière du monde. Voici notre vocation. Alors, j'aime dire cela, ce qui va suivre. Nous sommes qu'au premier verset d'Éphésiens 4.

Si vous prenez cette feuille, je vous le dis parce que moi je l'ai fait. Si vous prenez cette feuille, vous divisez en deux, se dépouiller de, se revêtir de, vous verrez que Dieu nous demande de nous dépouiller de tout ce qui est de la chair. Et il nous demande de nous revêtir de tout ce qui est de l'esprit. Et quand on a compris cela, on rentre dans la vocation à laquelle il nous a appelés. Il nous a adressé une vocation. Ce n'est pas la première fois que je dis cela, de couper la feuille en deux. Mais j'ai l'impression que personne ne l'a encore fait. Mais faites-le un jour. J'aime faire des exercices spirituels, j'aime bien la Bible, je suis tout le temps dedans, je suis tout le temps en train de travailler parce que je trouve qu'il y a une richesse incroyable qu'on trouve dans la parole. Mais quand vous faites cela, cela vous ouvre les yeux spirituels et pour vous dire, au fait, Dieu attend des choses de moi. Quand il me dit de me dépouiller, ça veut dire que je dois aussi faire des efforts, ça ne viendra pas naturellement. Si je ne coopère pas avec Dieu, si je ne l'écoute pas pour comprendre ce qu'il attend de moi, et ni on qui dit moi un jour, c'est qu'on s'en est, on peut échanger. Pourquoi on dit moi mon Dieu qui a dit ça? Non, Dieu nous demande certaines choses. Il veut que nous puissions refléter la lumière de Christ qui est en nous. Donc on ne peut pas dire qu'on n'accepte pas de changer, puisque c'est ce que Dieu veut faire. Et pour qu'on réponde à la vocation, il faut être soumis à l'Esprit pour qu'il transforme notre caractère, pour l'emmener à ressembler le plus possible au caractère de Christ. On sait le monde dit Amen. Mais tous ont dit dans leur cœur, ah ouais, si mon Dieu était qu'à faire ça, ben moi, t'es content. Pas vrai? Bien. Alors, on avance. Je ne veux pas être trop long parce que je ne pense pas que c'est la longueur de la prédication qui fait comprendre. Je pense que quand on a des exemples et qu'on comprend, avec les trois premiers que j'ai donnés, je me suis dit, si vous ne comprenez pas, c'est que vous êtes réticent. J'en ai plein d'autres, mais je vais donner un dernier. Et je vais m'arrêter. 1 Corinthiens 15, versets 54 à 58. 1 Corinthiens 15, versets 54 à 58. C'est 1 Corinthiens 15, c'est le chapitre qui parle de quoi? De quoi? De la résurrection. Lorsque ce corps corruptible aura revêtu l'incorruptibilité et que ce corps mortel aura revêtu l'immortalité, alors s'accomplira la parole qui est écrite. La mort a été engloutie dans la victoire. Ô mort, où est ta victoire? Ô mort, où est ton aiguillon? L'aiguillon de la mort, c'est le péché. Et la puissance du péché, c'est la loi. Mais grâce soit rendue à Dieu qui nous donne la victoire par notre Seigneur Jésus-Christ. Par conséquent, mes frères bien-aimés, soyez fermes, inébranlables, travaillant de mieux en mieux à l'œuvre du Seigneur, sachant que votre travail ne sera pas vain dans le Seigneur. Oh, si l'on devait faire un résumé de ce chapitre 15, je vous dirais une phrase qui est forte dans ce chapitre. Si vous croyez en cette vie-là seulement, votre foi est vaine. Ce chapitre nous explique que Christ est ressuscité, il est les prémices de tous les croyants. Ça veut dire quoi ? Ça veut dire, puisque Dieu l'a ressuscité, Dieu ressuscitera aussi tous ceux qui ont mis leur confiance en Jésus-Christ. Est-ce que les chrétiens, vous croyez dans la résurrection? Jésus a dit ceci, quand il est allé ressusciter Lazare, Marthe et Marie se disaient bien, il peut faire des choses, mais... Si tu étais là, notre frère ne serait pas mort. Donc ça veut dire là, même si au cas dit mon péfond bitin, mais Jacques a senti. En pas vrai, quand on est fait, ça qui va être bon. Mais je te dis que si tu crois, tu verras la gloire de Dieu. Mais quand on lit ça, on dit.

croire. Si on était à la place, on aurait dit, ouais. Mais non, on a du mal à croire que 4 jours qu'ils sont déjà, que Jésus va le ressusciter. Lazare, sort. Waouh. Vous avez déjà compris que la parole a une autorité incroyable. Et on voit que Dieu va là où personne ne peut aller. Ne me dites pas que la science ou je ne sais pas quoi pourrait faire ce genre de choses. Lazare, sort. Quelle autorité ? Silence, dit-il à la tempête. Et le vent se calme. La parole de Dieu a une autorité incroyable. Et la création, c'est cela. Dieu dit et la chose est là. Alors, Dieu nous a promis que nous ressusciterons. Si nous n'y croyons pas, j'allais vous dire, non, je vais vous taquiner un peu trop, là je vais être trop taquin, j'allais vous dire allez au carnaval cet après-midi si vous croyez que Dieu n'existe pas. Si vous croyez que votre foi, hein, si vous croyez que c'est dans cette vie-là seulement, après il n'y a rien d'autre. Vous savez qu'il y en a beaucoup qui croient comme ça. J'espère que nous, chrétiens, nous sommes transformés dans notre intelligence. Vous savez ce que la Bible nous dit de ceux qui croient comme cela? Mangeons et buvons, car demain nous mourrons. Ça veut dire, nous, quand jouons de la vie, nous pouvons savoir qu'il n'y a après. Mais nos yeux sont ouverts, nous savons que nous ressusciterons. Amen. Mais certains ressusciteront pour la vie et d'autres ressusciteront pour le jugement. Seront éternellement séparés de Dieu. Et c'est pour cela que Dieu nous a, depuis ce matin, qu'il nous parle, il nous montre qu'il est saint, qu'il nous montre que nous avons une vocation, il nous montre que nous devons marcher dans un chemin, le chemin étroit qui mène à la vie. Si on disait le contraire, on tromperait les chrétiens. Si on leur ferait croire, et pas que les chrétiens d'ailleurs, nous irons tous au ciel, qu'on soit bénis, qu'on soit maudits. Hein? Certains l'ont chanté, hein? Mais ce n'est pas ce que dit la parole. La parole dit que, Daniel le dit, beaucoup de passages de la Bible nous montrent que certains ressusciteront pour la vie éternelle, d'autres ressusciteront pour la mort éternelle. On est d'accord qu'il y a, après la mort physique, il y a une autre vie. Et on est d'accord qu'il faut se préparer. Et c'est pourquoi, par conséquent, Le verset 58 nous dit, c'est vraiment des conseils formidables. Soyez fermes, inébranlables, travaillant de mieux en mieux à l'œuvre du Seigneur, sachant que votre travail ne sera pas vain dans le Seigneur. Dans ce verset-là, je comprends que le Seigneur nous donnera des récompenses. Hello? En qu'a espéré qu'elle est nous qui au ciel nous paye jaloux. Mon Dieu dit que la chair et le sang ne peuvent pas hériter le royaume de Dieu. Mais là qu'est vrai mon Dieu qu'a maintenant belle couronne si t'es à l'idée. En qu'a dit, en fait plus qu'il dit, en qu'a une meilleure couronne. Non, en qu'a dit ça? Parlez pas si vite. Je ne sais pas pourquoi la réunion d'hier est dans mon esprit comme ça. C'est peut-être trop frais dans mon esprit. Mais hier soir, vous savez ce qu'on disait? Les ouvriers de la dernière heure, ils ont travaillé une heure, de 17h à 18h. Quand ils sont allés pour toucher leur salaire, on leur a donné un denier. Ils ont fait une heure de travail. Ceux qui ont commencé à 6h du matin ont fait 12 heures de travail. Et dans leur cœur, ils disent, si ils ont dernier, moi, on ne sais pas combien ils vont moi. Donc, ils préparent leur cœur. Ils disent, ouais, en cas ils voient qu'ils ont fait. Mais si ils sont arrivés, ils vont dernier, en cas ils voient qu'ils ont moins. Un dernier. Dieu est injuste, hein? Non. Est-ce que vous savez la leçon de ce passage-là? Est-ce que vous m'empêcherez d'être bon, de faire ce que je veux de mes richesses? Au fait, qu'est-ce que ça veut dire? Ça veut dire que certains seront sauvés, ils marcheront
mon frère Benoît, 70 ans, je ne sais pas combien d'années tu vas vivre, hein? Ils vivront 70 ans en marchant avec le Seigneur. Mais il y en a d'autres qui vont se convertir juste avant de mourir. Ils auront tous la vie éternelle. C'est cela. Mais toi qui es sauvé déjà, ne dis pas que j'ai mon ticket dans ma poche, comme si tu allais prendre l'avion et que tu ne fais rien pour le Seigneur. Travaillant de mieux en mieux à l'œuvre du Seigneur, sachant que votre travail ne sera pas vain. Oh, si je voulais vous taquiner ce matin, et je me le permets dans l'amour. Quel talent le Seigneur t'a-t-il donné? Utilises-tu ce talent pour l'œuvre de Dieu? Fais-tu l'œuvre de Dieu avec le talent qu'il t'a donné? Celui qui avait reçu un talent a dit, je sais que tu es un maître méchant, j'ai pris ton talent, je suis allé le mettre dans la terre. Vous savez ce que le maître lui répond? Méchant serviteur, liez-le et jetez-le dehors, là où il y a les pleurs et les grincements dedans. Quand on aura refusé de travailler pour le Seigneur, on peut risquer de perdre la récompense que Dieu veut donner. Amen. Est-ce qu'on comprend cela? Alors, il y a un petit bitin dans la vie qui marque moi en l'eau. Et chaque fois qu'un cali verse là, ça n'a qu'à changer ça. Aïe au Parc des Princes, quand on a un match de football, et on arrivait malheureusement trop tard. On tient en haut à nos virages. On bi ka fête en quatant tout le monde. Oui! On va regarder. On va avoir qui fête. On va dire, mais quand on vient faire là? Mieux vont te garder match à la télé, on va voir tout le bitin là. Alors que je suis dans la tribune, tout m'échappe. Et vous savez, chaque fois que je lis ce verset, je me dis que quand Dieu sera en train de nous donner les récompenses, ah, j'entends un silence. Les gars commencent à mettre belle couronne dans les têtes à tout le monde. Dans les têtes à tout le monde. Nous qui là, bon, je ne sais pas. Bon, j'ai dit. Nous qui dit, si je savais, je l'aurais mieux servi quand j'étais sur la terre. Je pense qu'on doit comprendre que Dieu qui dit qu'il va nous récompenser, il nous récompensera. Mais la récompense sera en fonction du service. On sera tous sauvés, ça c'est sûr. Mais ce n'est pas du salut que je parle. Je parle de la récompense. Vous savez, quand vous lisez 1 Corinthiens 3, qui dit que Dieu éprouve l'œuvre de chacun, et certains seront sauvés comme au travers du feu. Ça veut dire, oui, ils méritent d'aller au ciel parce qu'ils ont cru que Jésus est le sauveur, mais ils n'ont pas fait rien pour mon Dieu. Alors, si vous êtes sur une chaise à trois pattes, arrête frère. Arrête de ce que tu dis là. Vous savez, vous êtes assis sur une chaise à quatre pattes, vous êtes en équilibre. Mais si chaise là n'est trois pattes. Mais tu diras, mais si j'avais mieux servi le Seigneur, j'aurais un beau fauteuil. Bon, je déraisonne, hein, je sais. Je sais que vous le pensez, moi aussi je le pense. Mais c'est pour faire comprendre la chose. Si on ne fait pas ce qu'on doit faire pendant qu'on est vivant, ce n'est pas quand on va mourir qu'on va pouvoir servir le Seigneur. Travaillez de mieux en mieux à l'œuvre du Seigneur. Mais j'ai bien l'impression des fois, quand on prêche, on dit de belles choses, tout le monde est d'accord, mais une fois qu'on a quitté la salle, on a tout oublié. Que Dieu nous aide, bien-aimés. J'aurai encore d'autres textes, mais je vais m'arrêter là. Mais je fais une conclusion. Nous sommes tous prêts à louer le Seigneur. Nous sommes tous prêts à lui dire qu'il est fidèle. Nous sommes tous prêts à lui dire qu'il est bon. Nous sommes tous prêts à lui dire, tu me fais grâce. Et vraiment,
nous pouvons vraiment bénir Dieu parce que effectivement, ce que nous disons, il le fait. Mais en retour, par conséquent, est-ce que nous sommes aussi prompts à réaliser qu'il a autant fait pour nous? Il y a un moment de ma vie, j'avais beaucoup de réflexions sur ce qu'on appelle le sacrifice de soi. Le sacrifice de soi. Quand je vois tout ce que Dieu a fait pour moi, est-ce que moi, je suis prêt à lui donner ma vie, à me sacrifier pour lui? Est-ce que je suis prêt à laisser certaines choses pour plaire à Dieu, pour le servir? Ah, il est bon, il va me donner tout ce que j'ai besoin, mais je ne m'engage pas pour lui. Je ne sais pas, ce serait choquant de vous dire qu'on est ingrat. Mais c'est presque choquant. Ce n'est pas aussi choquant qu'on pourrait penser, parce que pour tout ce que Dieu fait pour nous, est-ce que ce que nous lui donnons correspond à tout ce qu'il nous donne, à tout ce qu'il fait pour nous, à l'amour qu'il témoigne, à la protection, à la bonté, à tout ce qu'il fait pour nous? Est-ce qu'on est suffisamment reconnaissant? Je ne veux charger personne ce matin, mais je veux vous dire que Dieu mérite plus que ce qu'on fait pour lui. Dieu mérite même que nous lui donnons entièrement notre vie. Un sacrifice de soi. Et là, nous pourrions être en train de gratter notre tête, dire on dit ça, on brise ça, on brise ça. Mais c'est ce que Dieu attend. J'allais dire ce mot-là, cette abnégation, je ne compte pas. Et Jésus a dit dans Luc 9, verset 23, si quelqu'un veut venir après moi, qu'il renonce à lui-même. Renonce à lui-même. Il y a là ce sacrifice, ce don de soi que l'on peut donner à Dieu. Et si on peut comprendre tout cela, eh bien, l'amour pour Dieu va continuellement grandir dans nos cœurs parce qu'on va dire à Dieu, oui, je mérite de te donner plus que je te donne. Bien-aimé, je ne peux oublier d'où Dieu m'a sorti. Je ne peux oublier mon passé parce que je suis un homme, même si Dieu l'a effacé, mais je me rappelle des choses que j'ai faites et pour lesquelles Dieu m'a pardonné. Et quand je vois comment un Dieu saint a pu aimer un pécheur comme moi, je me dis en retour, je lui dois encore plus que je lui donne. Et chacun de nous devrait comprendre. Parce que nous étions tous destinés à aller en enfer. Et personne parmi nous pourrait dire « j'étais juste, j'étais beau, je faisais bien », non. On peut le croire. Mais au fait, nous méritions, nous avions une destinée, c'était l'enfer. Mais Dieu, par son esprit, nous a convaincus. On a réalisé qui on est, un pécheur, quelqu'un qui est perdu. On s'est repenti, on a dit à Dieu « pardon », on a accepté Christ comme sauveur. Mais Dieu veut maintenant nous engager. Il veut que nous puissions dire, avec tout ce qu'il a fait pour moi, par conséquent, je veux le servir de tout mon cœur. Je veux lui donner tout ce que je possède. Jésus a pris l'exemple de cette femme qui a donné tout ce qu'elle possédait. Je ne comprenais pas ce que ça voulait dire, mais un jour je l'ai compris. Ça veut dire, je t'appartiens totalement, je te donne tout ce que je veux, tout ce que j'ai. Après, je peux mourir, mais je sais que j'ai été donné entièrement ma vie. Est-ce que nous sommes prêts à comprendre l'engagement que Dieu attend de nous et que nous ne soyons pas superficiels? Dieu mérite, il mérite que nous soyons engagés pour lui. Quand je vois ce qui se passe en Inde, quand je vois ce qui se passe au Nigeria, quand je vois ce qui se passe en ce moment, les chrétiens qui sont persécutés, je dis nous, on est bien. Mais est-ce qu'on comprend qu'on peut s'engager un peu plus, qu'on ne reste pas dans notre confort, mais que le service pour Dieu mérite que nous soyons
un peu plus engagé qu'on l'est maintenant. Et si on le comprend, on peut peut-être ce matin prendre des résolutions, de dire à Dieu, oui, tu mérites que je m'engage encore un peu plus pour toi. Oui, tu m'as donné des talents. Oui, Seigneur, tu m'as prouvé que tu m'aimes. Tu m'as sorti de là où j'étais. Mais je devrais pouvoir te donner davantage. Alors, Seigneur, change mon cœur. Donne-moi un cœur reconnaissant. Donne-moi un cœur qui sait reconnaître que je ne mérite rien. Ton fils, tu l'as même abandonné pour que je sois sauvé. Alors qu'il était dans la tristesse dans le jardin de Gethsémané, et la Bible nous dit que son âme était triste jusqu'à la mort. Tu envoyais des anges le consoler, mais alors qu'il te demandait s'il était possible que cette coupe s'éloigne de moi, tu lui as fait comprendre qu'il fallait qu'il aille jusqu'au bout. Et il est allé jusqu'au bout. Et combien nous-mêmes, maintenant, nous avons besoin de nous engager pour toi. Nous avons besoin d'aller plus loin pour toi. Nous avons besoin de t'offrir des choses qui nous coûtent. Nous ne pouvons pas t'offrir des miettes, mais nous voulons t'offrir, Seigneur Dieu. Oh, même notre vie. Nous voulons t'offrir, Seigneur Dieu, ce qui nous est cher, notre temps, notre service. Seigneur, transforme maintenant nos cœurs. Viens nous habiter pour que nous réalisions quel Dieu tu es, quel Dieu grand. Nous le disons dans la louange, mais dans la vie, qu'est-ce que nous faisons? Qu'est-ce que nous te donnons? Est-ce que nous devrions nous contenter de te donner des miettes? Est-ce que ce matin, Seigneur Dieu, tu peux nous emmener à considérer toute ta grandeur? Non seulement ce que tu nous donnes sur cette terre, mais ce que tu as prévu de nous donner dans le ciel. Ouvre notre cœur, ouvre notre intelligence pour que nous puissions comprendre ces choses. Parce que tu es ce Dieu qui a envoyé ton Fils sur la terre. Et quand il partait, il a dit, je vais vous préparer une place et je vous prendrai avec moi. C'est vrai, Seigneur Dieu. Combien de promesses tu nous as faites et tu les tiendras. Tu tiendras toutes ces promesses. Mais, ô Dieu, ouvre notre intelligence ce matin. Remplis notre cœur de la présence du Saint-Esprit pour que nous puissions réaliser, Seigneur, ce que tu attends de nos vies, ce que tu attends de nous, que nous puissions nous engager pour toi, que nous puissions, Seigneur Dieu, te donner ce qui est meilleur dans notre vie. Seigneur, pardon pour les fois que nous avons reculé. Pardon pour les fois que nous avons résisté. Pardon pour les fois, Seigneur Dieu, où nous nous sommes dit non, j'irai pas plus loin. Seigneur, renouvelle notre intelligence et donne-nous de la reconnaissance envers ce Dieu qui nous a tant aimés, ce Dieu qui a pardonné toute notre vie passée et qui a fait de nous de nouvelles créatures. Merci, Seigneur. Merci pour ton esprit. Merci pour les engagements que nous prenons maintenant, Seigneur Dieu, en nous disant, nous devrions te donner davantage, Père éternel. Oh, bénis nos cœurs et que nous soyons au retour reconnaissants. C'est là notre prière. Au nom de Jésus. Amen. Amen.

Je me confie en l'Éternel, je ne faiblirai pas. Sonde-moi, Éternel, éprouve-moi et examine mon cœur et mes pensées. Je garde ton amour présent à mon esprit et je conduis ma vie selon ta vérité.

0: C'est à Dieu seul que, dans le calme, je me remets. Mon salut vient de lui. Lui seul est mon rocher et mon sauveur. Il est ma forteresse. Je ne serai pas ébranlé. Combien de temps encore allez-vous tous ensemble vous ruer sur un homme pour chercher à l'abattre, comme un mur qui s'affaisse ou comme une clôture qui cède à la poussée? Ils forment des projets pour le précipiter de son poste élevé. Ils aiment le mensonge. De la bouche, ils bénissent, mais du cœur, ils maudissent.
1: Il a mis dans ma bouche un cantique nouveau, un hymne de louange pour chanter notre Dieu. Quand ils verront ce qu'il a fait, beaucoup voudront révérer l'Éternel et lui faire confiance.

Ne comptez pas sur la violence. Ne placez pas d'espoir dans les biens mal acquis. Si la fortune augmente, n'y attachez pas votre cœur. Dieu a dit une chose, et il l'a répétée, et je l'ai entendue. La puissance est à Dieu. À toi aussi, Seigneur, appartient la bonté, car tu rends à chacun selon ce qu'il a fait. »

0: Gaston, c'est le gros lourdeau, tu vois. Il m'attaque tout le temps, mais alors durement, tu vois, c'est la brique, quoi.
1: Alors moi, je réponds gentiment aussi, mais enfin des fois, ben, j'ai dit des petites vérités.
0: Un jour, il me dit, écoute-toi, si ton Dieu, il est si fort,
1: ouais,
0: ben pourquoi il n'a pas fait des ailes aux vaches?
1: Il dit, comment, pourquoi il n'a pas fait des ailes aux vaches?
0: Ben oui, pourquoi qu'il n'a pas fait des ailes pour que les vaches, elles puissent voler?
1: Ouais, j'ai dit, tu réfléchis pas, Gaston. T'as déjà pris une crotte d'hirondelle sur le nez?
0: C'est quelque chose, faut toujours les faire réfléchir. Ils disent des bêtises, mais ils n'en même pas compte. Alors, un jour, il y en a un,
1: c'était un grand orateur. Il a parlé pendant je ne sais pas combien de temps, puis il a dit, voilà,
0: je vais vous donner une preuve que Dieu n'existe pas. Si le bon Dieu, il existe, il a qu'à me faire mourir tout de suite. Si dans 2 minutes, je suis encore vivant, c'est qu'il n'est pas vivant, c'est qu'il n'existe pas. Alors, les 2 minutes sont passées, tout le monde, ils ont resté le souffle coupé, quoi. Et le gars, il était toujours vivant. Alors, il y a un croyant qui était là, il lui dit, vous savez, monsieur, je vais vous dire une chose. L'athéisme, c'est une maladie. Et les malades, on ne les tue pas, mais on les soigne. Je trouve qu'il avait bien répondu, celui-là. Un jour, il y en a un comme ça, il est venu me trouver, il m'a dit, écoutez, monsieur, je vais vous dire une chose. Moi, je ne suis pas n'importe qui. Je suis un homme très instruit. Je suis un homme qui a des diplômes. Et j'ai lu dans la Bible, qui a marqué que celui qui ne croit pas en Dieu, c'est un insensé. Alors vous, monsieur Abel, puisque vous êtes un grand croyant, tout le monde le sait que vous êtes croyant, vous ne le cachez pas. Alors vous pouvez me prouver que moi, un homme instruit comme moi, qui fait même des conférences contre Dieu, tellement je suis sûr de moi, que moi, un homme aussi instruit que moi, vous pouvez me prouver que la Bible, elle a raison, que je suis un insensé?
1: Ben, j'ai dit, bien sûr, monsieur Martin, c'est facile, quelqu'un qui lutte contre quelque chose qui n'existe pas. Il n'est pas normal.
2: 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Lui m'a tout pardonné. 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

Ceux qui ont le cœur pervers sont en abomination à l'Éternel. Mais ceux dont la voie est intègre lui sont agréables. Certes, le méchant ne restera pas impuni, mais la postérité des justes sera sauvée. Un anneau d'or au nez d'un pourceau, c'est une femme belle et dépourvue de sens. Le désir des justes, c'est seulement le bien. L'attente des méchants, c'est la fureur.

Bonjour et bienvenue à toutes et à tous sur la voie de l'Évangile. Aujourd'hui, c'est notre ami Alain Choiquier qui va continuer avec nous la série de 5 réflexions qu'il nous propose sur le thème bien connu du sermon sur la montagne. Aujourd'hui, il nous parlera du sel. Mais avant, écoutons le groupe Jude 25:2. Le titre de la chanson s'appelle « Rédempteur adorable ».

Nous parlions de sel la dernière fois à propos d'un texte de l'Évangile, nous venant tout droit du Christ disant « Vous êtes le sel de la terre ». À cet égard, nous disions que Dieu voudrait que nous ayons quelque saveur pour lui dans un monde faux, fourbe, malhonnête et corrompu. En nous parlant ainsi, le Christ veut aussi que tout chrétien authentique, tout disciple, quelle que soit sa dénomination, donne à cette terre quelque goût pour Dieu. Ce monde est fade, sans saveur pour Dieu, parce qu'il ne veut pas de la droiture, de la vérité. Il lui est fade parce qu'il sombre dans l'impiété, dans le matérialisme. Il convient de noter que ce même matérialisme dans lequel nous nous engouffrons, malgré nous, rend ce siècle fade à notre propre goût. Que d'hommes, de femmes ont perdu jusqu'à leur goût de vivre à cause de l'explosion matérialiste qui tue l'essentiel. Amis chrétiens, Jésus nous demande de faire en sorte que par notre vie, nos paroles, nos actes et nos œuvres, cette terre à la dérive ait encore quelque saveur pour Dieu. Il s'est fait dans le passé que cette terre n'ait plus eu aucun attrait pour Dieu, ayant perdu tout sens de justice, d'équité, de sagesse, de vérité, pour sombrer dans la corruption. Dieu s'était vu obligé d'intervenir pour stopper le mal et remettre de l'ordre dans les affaires de ce monde. Dieu est amour, certes, mais il est aussi lumière, c'est-à-dire justice et vérité. Il s'est donc patienté, comme aucun homme ne le peut, mais il s'est aussi tranché et jugé quand il le faut. Souvenons-nous des temps de Noé où explosait une violence et une méchanceté rares. Souvenons-nous de ces temps où toute chair avait corrompu sa voix. Souvenons-nous de ces temps sombres qui n'avaient plus aucune saveur pour Dieu, tant ils étaient corrompus. Ils sont cités en exemple aux impies à venir. Dieu intervint en juge et mit un terme à ce genre de choses. Il en fut de même pour Sodome et pour Gomorre. Dans ces villes, matérialisme, prospérité, sexe et violence faisaient bon ménage. Leurs habitants passèrent sous un déluge de feu, car on ne se moque pas de Dieu. Du temps de Lot, cette région de Sidim n'avait plus eu, elle aussi, de goût pour Dieu, baignant dans une immoralité sans borne. Dieu l'a encore dû intervenir en juste juge. Puissions-nous, amis auditeurs, redonner à notre génération le goût de Dieu, ce goût qui se perd dans ce courant matérialiste sans précédent dans toute notre histoire. Rendre à notre génération le goût de Dieu, c'est vivre et dire le Christ au milieu d'elle. C'est manifester au monde qui nous entoure que Jésus est vraiment vivant aujourd'hui. Que nos vies ont pris un sens et une direction nouvelle, une dimension extraordinaire à son contact. C'est ce que saint Paul écrit aux Colossiens au chapitre 4 et au verset 6, « Que vos paroles soient toujours accompagnées de grâce et assaisonnées de sel ». Nous expliquions lors de la dernière émission que le sel est synonyme de vérité dans l'Écriture, de sorte que tout chrétien vivant en Christ la vérité, laquelle n'est pas quelque chose mais quelqu'un, le Christ a dit « Je suis la vérité », est vrai et devant les hommes, dans sa vie de tous les jours et tient à son entourage le langage de la vérité. Ce monde est tellement faux et menteur que lui tenir le langage de la vérité, c'est passer pour fou. L'honnêteté, par exemple, et la droiture qui sont filles de la vérité deviennent denrées rares, et le climat dans lequel nous baignons quotidiennement n'en veut plus. Comment voulez-vous que cette terre ait encore quelque saveur pour Dieu dans ses tendances actuelles ?

celui qui vous parle a, ici et là en ce monde, des amis chrétiens, hommes d'affaires, qui ont dû rendre leur bilan, c'est-à-dire qui ont fait faillite, pour avoir voulu seulement rester honnêtes. Le fisc lui-même ne les ayant pas crus dans leur déclaration d'impôts. Tant il est lui-même, le fisc, trompé couramment. Dans certains pays, le fisc part du principe qu'il est trompé. C'est à ne pas en croire nos oreilles, et c'est pourtant vrai. Voilà le siècle dans lequel nous sommes, siècle qui perd de plus en plus tout sens de sagesse, d'honnêteté, de vérité, de justice. Tenez, puisque nous en parlons à propos de justice, ne sommes-nous pas enclins de plus en plus à plaindre et à comprendre davantage les gangsters, les voleurs, les criminels, les coupables que leurs victimes? Nous sommes sur une pente glissante. Il est grand temps de réagir. La justice élève une nation et le péché est la honte des peuples, dit la Bible. La justice conduit à la vie, dit-elle encore, et elle délivre de la mort. Lorsque la justice décline, c'est le signe évident d'un effondrement moral que Dieu ne supporte pas longtemps. Tout homme sera salé de feu, dit Jésus dans l'Évangile selon saint Marc, au chapitre 9 et au verset 50. Ce qui signifie que tout homme un jour passera au crible de la vérité, sera confronté avec elle. Amis chrétiens, rendons aux hommes de notre temps, par nos vies chrétiennes, vraies, victorieuses et rayonnantes, le goût de Dieu, le goût du Christ, faisant en sorte que la vie du Christ paraisse irrésistiblement, non en jouant la comédie, mais en vivant du Christ lui-même et de ses enseignements dans notre expérience quotidienne, pour que nos pieds soient comme les siens, nous conduisant dans des sentiers de miséricorde, de justice, de pureté, et aussi vers ceux qui crient au secours et pour lesquels souvent nous n'avons plus d'oreilles. Pour que nos mains soient comme les siennes, crucifiées dans les siennes, pour ne servir qu'à sa gloire, devenant accueillante, priante et bénissante. Pour que notre cerveau soit comme le sien, le laissant lui penser en nous, nous communiquant ses pensées, pour que nos oreilles lui soient toutes consacrées. Nos oreilles, dites-vous, oui, nos oreilles, même si elles sont en feuilles de chou. Le Christ en a besoin comme des siennes pour entendre ce monde, pour que nos langues et nos bouches lui rendent un puissant témoignage. C'est ainsi qu'on devient le sel de la terre et qu'on donne à ce monde la saveur du Christ, qu'on rend aux hommes sans foi autour de nous le goût de Dieu. Et vous, qui ne lui appartenez pas encore, voudriez-vous devenir ce sel de la terre? Demandez au Christ de vous visiter, de vous sauver. Faites-lui pleinement confiance et dès aujourd'hui, faites route avec lui.

C'était Nicolas Ternicien qui nous interprétait « C'est Dieu seul qui peut nous sauver ». Eh bien, j'espère qu'Alain Choiquier vous a donné le désir d'avoir du sel dans votre vie chrétienne, ce sel qui donne vraiment la saveur à tout ce que vous entreprenez. 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Si vous désirez nous téléphoner, voici le numéro 04 42 22 43 55. 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N'hésitez pas. Eh bien, notre émission touche à sa fin. Je vous dis à très très bientôt sur La Voix de l'Évangile.

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C'est le moment de louer,

Au moment des récoltes, les gens sont heureux. 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
1: Épître de Paul aux Colossiens, chapitre 3. Si donc vous êtes ressuscités avec Christ, cherchez les choses d'en haut, où Christ est assis à la droite de Dieu. Affectionnez-vous aux choses d'en haut, et non à celles qui sont sur la terre, car vous êtes morts, et votre vie est cachée avec

à l'animosité, à la méchanceté, à la calomnie, aux paroles déshonnêtes qui pourraient sortir de votre bouche. Ne mentez pas les uns aux autres, vous étant dépouillés du vieil homme et de ses œuvres, et ayant revêtu l'homme nouveau, qui se renouvelle dans la connaissance selon l'image de celui qui l'a créé. Il n'y a ici ni grec, ni juif, ni circoncis, ni incirconcis, ni barbare, ni chite, ni esclave, ni libre, mais Christ est tout et en tous. Ainsi donc, comme des élus de Dieu saints et bien-aimés, revêtez-vous d'entrailles de miséricorde, de bonté, d'humilité, de douceur et de patience. Supportez-vous les uns les autres, et si l'un a sujet de se plaindre de l'autre, pardonnez-vous réciproquement. De même que Christ vous a pardonné, pardonnez-vous aussi. Mais par-dessus toutes ces choses, revêtez-vous de la charité, qui est le lien de la perfection. Et que la paix de Christ, à laquelle vous avez été appelés pour former un seul corps, règne dans vos cœurs, et soyez reconnaissants. Que la parole de Christ habite parmi vous abondamment. Instruisez-vous et exhortez-vous les uns les autres en toute sagesse, par des psaumes, par des hymnes, par des cantiques spirituels, chantant à Dieu dans vos cœurs sous l'inspiration de la grâce. Et quoi que vous fassiez en parole ou en œuvre, faites tout au nom du Seigneur Jésus, en rendant par lui des actions de grâce à Dieu le Père. Femmes, soyez soumises à vos maris comme il convient dans le Seigneur. Marie, aimez vos femmes et ne vous aigrissez pas contre elles. Enfants, obéissez en toutes choses à vos parents, car cela est agréable dans le Seigneur. Père, n'irritez pas vos enfants, de peur qu'ils ne se découragent. Serviteurs, obéissez en toutes choses à vos maîtres, selon la chair, non pas seulement sous leurs yeux, comme pour plaire aux hommes, mais avec simplicité de cœur, dans la crainte du Seigneur. Tout ce que vous faites, faites-le de bon cœur, comme pour le Seigneur et non pour des hommes, sachant que vous recevrez du Seigneur l'héritage pour récompense. Servez Christ le Seigneur. Car celui qui agit injustement recevra selon son injustice. Il n'y a point d'acception de personne. Épître de Paul aux Colossiens, chapitre 4. Maître, accordez à vos serviteurs ce qui est juste et équitable, sachant que vous aussi, vous avez un maître dans le ciel. Persévérez dans la prière, veillez-y avec action de grâce. Priez en même temps pour nous, afin que Dieu nous ouvre une porte pour la parole, en sorte que je puisse annoncer le mystère de Christ pour lequel je suis dans les chaînes, et le faire connaître comme je dois en parler. Conduisez-vous avec sagesse envers ceux du dehors et rachetez le temps. Que votre parole soit toujours accompagnée de grâce, assaisonnée de sel, afin que vous sachiez comment il faut répondre à chacun. Tychique, le bien-aimé frère et le fidèle ministre, mon compagnon de service dans le Seigneur, vous communiquera tout ce qui me concerne. Je l'envoie exprès vers vous pour que vous connaissiez notre situation et pour qu'il console vos cœurs. Je l'envoie avec Onésime, le fidèle et bien-aimé frère qui est des vôtres. Ils vous informeront de tout ce qui se passe ici. Aristarque, mon compagnon de captivité, vous salue, ainsi que Marc, le cousin de Barnabas, au sujet duquel vous avez reçu des ordres. S'il va chez vous, accueillez-le. Jésus, appelé Justus, vous salue aussi. Ils sont du nombre des circoncis et les seuls qui aient travaillé avec moi pour le royaume de Dieu et qui aient été pour moi une consolation. Épaphras, qui est des vôtres, vous salue. Serviteur de Jésus-Christ, il ne cesse de combattre pour vous dans ses prières, afin que, parfait et pleinement persuadé, vous persistiez dans une entière soumission à la volonté de Dieu. Car je lui rends le témoignage qu'il a une grande sollicitude pour vous, pour ceux de Laodicée et pour ceux d'Hériapolis.

0: Jacques, le médecin bien-aimé, vous salue, ainsi que Démas. Saluez les frères qui sont à la Odyssée, et Nymphas, et l'Église qui est dans sa maison. Lorsque cette lettre aura été lue chez vous, faites en sorte qu'elle soit aussi lue dans l'Église des Laodiciens, et que vous lisiez, à votre tour, celle qui vous arrivera de Laodicée. Et dites à Archip, « Prends garde au ministère que tu as reçu dans le Seigneur, afin de le bien remplir. Je vous salue, moi, Paul, de ma propre main. Souvenez-vous de mes liens, et que la grâce soit avec vous. »
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Voici comment je reconnaîtrai ton affection pour moi. C'est quand mon ennemi aura cessé de triompher de moi. À cause de mon innocence, tu viens me soutenir. Tu me fais subsister devant toi pour toujours.

Loué soit l'Éternel, car il m'exauce lorsque je le supplie. L'Éternel est ma force, mon bouclier. En lui je me confie. Il vient à mon secours. Aussi, mon cœur bondit de joie. Je veux chanter pour le louer.

Si vous voulez bien, je voudrais vous inviter à lire avec moi dans le Saint-Livre et nous ferons ce matin une lecture dans le livre des psaumes. Nous lirons le psaume 130, des versets 1 à 5. Le psaume 130, versets 1 à 5. Il est écrit: du fond de l'abîme, je t'invoque, ô éternel Seigneur, écoute ma voix. Que tes oreilles soient attentives à la voix de mes supplications. Si tu gardais le souvenir des iniquités éternelles, Seigneur, qui pourrait subsister? Mais le pardon se trouve auprès de toi afin qu'on te craigne. J'espère en l'Éternel, mon âme espère et j'attends sa promesse. Amen. Béni soit l'Éternel. Gloire à notre Dieu. Il est l'alpha et l'oméga, le commencement et la fin. Le Dieu d'éternité. Alléluia. Gloire, gloire, gloire, honneur, louange, puissance au roi des cieux. Alléluia. Merci Seigneur. Ce matin, bien-aimés, je vais partager avec vous quelques pensées concernant le pardon de l'Éternel. Et vous l'avez entendu, le psalmiste, dans ce texte que nous avons lu, a exprimé la chose de la manière suivante. Si tu gardais le souvenir des iniquités, Seigneur, qui pourrait subsister? Si Dieu se souvenait et gardait en mémoire le souvenir des iniquités, des fautes que nous aurions commises, lequel d'entre nous pourrait subsister? Mais bien vite, il ajoute, mais le pardon se trouve auprès de toi. Alléluia! Et c'est là une grâce pour nous, de savoir que le pardon se trouve en Dieu. Alléluia! Nous allons parler du pardon de Dieu ce matin. Il est important pour chaque croyant de comprendre et de bien comprendre quel est le sens du pardon que Dieu nous a accordé. Non seulement de comprendre le sens, mais de réaliser le prix qui a été payé pour que nous puissions bénéficier de ce pardon. Car qui dit pardon dit qu'il y a eu offense. Bien-aimé, depuis la création, l'homme a offensé Dieu. Et d'âge en âge, ça n'a pas changé. Et jusqu'à la date d'aujourd'hui, jusqu'à la journée d'aujourd'hui, il y a encore des offenses qui sont commises contre Dieu. Et pourtant, de ce Dieu-là, le prophète Habacuc dira: tes yeux sont trop purs pour voir le mal, et tu ne peux regarder l'iniquité. Par la bouche du prophète Ésaïe, dans le chapitre 33, verset 14, Ésaïe 33, 14 dit: les pécheurs sont effrayés dans Sion. Un tremblement saisit les impies. Qui de nous pourra rester auprès d'un feu dévorant? Qui de nous pourra rester auprès des flammes éternelles? Paul également dit aux Romains, car il n'y a pas de distinction. Tous ont péché et sont privés de la gloire de Dieu. Et pourtant, bien-aimés, il est une chose que nous devons réaliser, c'est que Dieu a choisi de nous pardonner. Dieu a décidé de ne pas nous faire subir
le châtiment que méritaient nos fautes, le châtiment que méritaient nos offenses, nos péchés. Car en effet, l'Écriture dit, le salaire du péché, c'est la mort. Mais le don gratuit de Dieu est la vie éternelle en Jésus-Christ. Et cette vie éternelle est conditionnée, est attachée, dépend même du pardon que Dieu nous accorde. Un exemple de ce pardon merveilleux nous est décrit par le prophète Ézéchiel dans le chapitre 16 à partir du verset 58. Dieu s'adresse à Jérusalem dans Ézéchiel et Dieu lui dit, « Tu portes tes crimes et tes abominations, dit l'Éternel. Car ainsi parle le Seigneur l'Éternel. J'agirai envers toi comme tu as agi, toi qui as méprisé le serment en rompant l'alliance. Mais je me souviendrai de mon alliance avec toi au temps de ta jeunesse, et j'établirai avec toi une alliance éternelle. Tu te souviendras de ta conduite, et tu en auras honte quand tu recevras tes sœurs, les grandes et les petites. Je te les donnerai pour filles, mais non en vertu de ton alliance. J'établirai mon alliance avec toi, et tu sauras que je suis l'Éternel, afin que tu te souviennes du passé et que tu rougisses, afin que tu n'ouvres plus la bouche et que tu sois confuse quand je te pardonnerai tout ce que tu as fait, dit le Seigneur l'Éternel. Amen. Ce texte nous dit encore que malgré nos fautes, malgré nos infidélités, malgré nos abominations, parce que le pardon se trouve en Dieu, parce que le pardon est auprès de Dieu, Dieu a décidé, Dieu a résolu, Dieu a choisi de ne pas nous faire supporter les conséquences de ces péchés, les conséquences de ces offenses que nous avons commises envers lui, mais au contraire, de nous accorder la grâce de son pardon. Alléluia! La Bible emploie des termes forts pour nous aider à comprendre et à bien comprendre ce que Dieu entend quand il parle du pardon. C'est ainsi que dans Ésaïe 44 au verset 22, Ésaïe chapitre 44 verset 22, par la bouche du prophète, Dieu dit, « J'efface tes transgressions comme un nuage et tes péchés comme une nuée. Reviens à moi, car je t'ai racheté. » Alléluia! Bien-aimé, est-ce que vous pouvez imaginer un nuage? Un nuage, c'est quelque chose qui paraît pour un temps, mais qui, au bout d'un certain moment, sous l'effet du vent, se dissipe et disparaît. Et ce nuage-là ne sera plus jamais reformé. C'est ce que Dieu veut nous faire comprendre concernant nos péchés. J'efface tes transgressions comme un nuage. Ça veut dire que quand Dieu a effacé, c'est... Quand Dieu a effacé, c'est effacé. Au psaume 103, à partir du verset 6, le psalmiste dit, « L'Éternel fait justice. » Alléluia. « Il fait droit à tous les opprimés. Il a manifesté ses voies à Moïse, ses œuvres aux enfants d'Israël. » L'Éternel est miséricordieux et compatissant,
lent à la colère et riche en bonté. Il ne conteste pas sans cesse. Il ne garde pas sa colère à toujours. Il ne nous traite pas selon nos péchés. Il ne nous punit pas selon nos iniquités. Mais autant les cieux sont élevés au-dessus de la terre, autant sa bonté est grande pour ceux qui le craignent. Autant l'Orient est éloigné de l'Occident, autant il éloigne de nous nos transgressions. Comme un père a compassion de ses enfants, l'Éternel a compassion de ceux qui le craignent. Car il sait de quoi nous sommes formés. Il se souvient que nous ne sommes que poussière. Amen. Est-ce que nous pouvons dire gloire à Dieu? Est-ce que nous pouvons dire merci Seigneur pour un si grand pardon? Alléluia. Bien-aimés, si nous comprenions la réalité du pardon de Dieu, il y aurait de grandes bénédictions dans la vie de chacun d'entre nous. Il y aurait de grandes bénédictions dans tous les foyers. Et il y aurait de plus grandes bénédictions dans l'Église du Seigneur. Parce que le pardon de Dieu, bien qu'il soit une réalité, est souvent masqué à nos yeux. Est souvent voilé à nos yeux et nous ne réalisons pas qui nous sommes et de quel amour nous avons été aimés. C'est un fardeau pour le croyant. C'est un fardeau pour l'Église lorsqu'un croyant ne comprend pas, ne saisit pas que Dieu est le Dieu de la miséricorde et le Dieu du pardon. Alléluia! Dans son épître aux Hébreux, chapitre 12, verset 15, l'apôtre Paul dit, « Veillez à ce que nul ne se prive de la grâce de Dieu, à ce qu'aucune racine d'amertume poussant des rejetons ne produise du trouble et que plusieurs n'en soient infectés. Bien-aimés, il est important que nous comprenions la réalité du pardon de Dieu. Parce que comme Dieu nous a pardonnés, nous avons aussi le devoir et l'obligation de pardonner à ceux qui nous ont offensés. Alléluia! C'est un devoir et une obligation devant Dieu. Déjà dans le livre du Lévitique au chapitre 19, verset 18, Dieu disait, « Tu ne te vengeras point et tu ne garderas point de rancune contre les enfants de ton peuple. Tu aimeras ton prochain comme toi-même. » Ce n'est pas la parole d'un homme, ce n'est pas la parole de l'Église, mais c'est la parole de Dieu. Tu aimeras ton prochain comme toi-même. Je suis l'Éternel. Ça veut dire que cette parole sort de la bouche de Dieu. Alléluia. Gloire au Seigneur. Nous avons cette obligation, bien-aimés, de nous pardonner les uns les autres. Jésus a mis cela en évidence dans son enseignement, dans l'évangile de Marc, chapitre 11. Marc, chapitre 11, verset 25. Jésus enseigne. À partir du verset 25, Jésus dit, « Et lorsque vous êtes debout, faisant votre prière, si vous avez quelque chose contre quelqu'un, pardonnez. Si vous avez quelque chose contre quelqu'un, pardonnez, afin que votre Père qui est dans les cieux vous pardonne aussi vos offenses. Amen.
Jésus établit un lien entre le pardon que nous avons reçu de Dieu et le pardon que nous aurons les uns pour les autres. Il établit le lien de manière on ne peut plus claire. Personne ne peut dire « je n'ai pas compris ». Ça ne peut pas être plus simplement dit. Pardonnez pour que votre Père qui est dans les cieux vous pardonne aussi vos offenses. Mais au cas où quelqu'un aurait du mal à l'entendre par cette simple parole, Jésus a illustré par une parabole. Nous allons lire des versets 21 à 35. Donc nous poursuivons notre lecture. Alors Pierre s'approcha de lui et dit, « Seigneur, combien de fois pardonnerai-je à mon frère lorsqu'il péchera contre moi? Est-ce que ce sera jusqu'à 7 fois? » Jésus lui dit, je ne te dis pas jusqu'à 7 fois. Et dans son cœur, Pierre a dû dire, parce que apparemment pour lui, 7 fois c'était déjà beaucoup. Vous imaginez, quelqu'un vous a giflé, quelqu'un vous a calomnié, quelqu'un vous a humilié en public, quelqu'un vous a maltraité, quelqu'un vous a fait une injustice. Et à chaque fois, il faudrait pardonner. Apparemment, pour Pierre, 1 fois, ça va. 2 fois, ça va. Mais 3 fois, bonjour les dégâts, comme on disait avant. Alors, quand il entend le Seigneur lui dire, je ne te dis pas jusqu'à 7 fois, il était loin d'imaginer la suite. Jésus lui dit, je ne te dis pas jusqu'à 7 fois, mais jusqu'à 70 fois, 7 fois. Bien aimé, 7 fois 7, ça fait 49. 70 fois 7 fois, ça fait 490 fois. Je vous laisse méditer là-dessus. 490 fois. Jésus poursuit avec cette parabole. C'est pourquoi le royaume des cieux est semblable à un roi qui voulut faire rendre compte à ses serviteurs. Quand il se mit à compter, on lui en amena un qui devait 10 000 talents. Comme il n'avait pas de quoi payer, son maître ordonna qu'il fût vendu. Lui, sa femme, ses enfants et tout ce qu'il avait, et que la dette fût acquittée. Le serviteur, se jetant à terre, se prosterna devant lui et dit, Seigneur, aie patience envers moi et je te paierai tout. Ému de compassion, le maître de ce serviteur le laissa aller et lui remit sa dette. Après qu'il fut sorti, ce serviteur rencontra un de ses compagnons qui lui devait 100 deniers. Il le saisit et l'étranglait en disant, paie ce que tu me dois. Son compagnon, se jetant à terre, le suppliait, disant, aie patience envers moi et je te paierai.
mais l'autre ne voulut pas. Et il alla le jeter en prison jusqu'à ce qu'il eût payé ce qu'il devait. Ses compagnons, ayant vu ce qui était arrivé, furent profondément attristés. Et ils allèrent raconter à leur maître tout ce qui s'était passé. Alors le maître fit appeler ce serviteur et lui dit, « Méchant serviteur, je t'avais remis en entier ta dette parce que tu m'en avais supplié. Ne devais-tu pas aussi avoir pitié de ton compagnon comme j'ai eu pitié de toi ?» Et son maître, irrité, le livra au bourreau jusqu'à ce qu'il eût payé tout ce qu'il devait. Et Jésus conclut ainsi, « C'est ainsi que mon Père céleste vous traitera si chacun de vous ne pardonne à son frère de tout son cœur. » Amen. Quel contraste, bien-aimé, entre l'attitude du roi et l'attitude du serviteur. La Bible nous dit que cet homme avait une dette de 10 000 talents. J'ai fait des recherches, bien-aimé, et si on comptait en euros, 10 000 talents, c'est l'équivalent de 7 milliards d'euros. 7 milliards d'euros. Voilà ce qu'il devait au roi. 7 milliards d'euros. Et bien évidemment, il était absolument incapable de rembourser cette dette. Bien qu'il disait au roi, « Aie patience envers moi, je te rembourserai. » En réalité, il voulait rembourser, mais il était absolument dans l'incapacité de réunir une telle somme. Et c'est pour cela que le roi, le sachant, a simplement choisi, parce qu'il a été ému de compassion, devant la volonté de cet homme, mais en même temps l'incapacité dans laquelle il était de rembourser lui-même. Tout cela a ému le cœur du roi qui lui a dit, « J'annule la dette. Tu ne me dois plus un seul centime. La dette est totalement effacée. » Bien-aimé, 10 000 talents, en euros, ça fait, je veux être sûr que vous m'avez compris, 10 000 talents en euros, ça fait 7, j'aimerais que vous le dites, bien-aimé, 7 milliards d'euros, 7 milliards d'euros. Imaginez que vous devez 7 milliards d'euros à quelqu'un. Puisque nous ne parlons pas en talent, nous parlons en euros. Aujourd'hui, ce sont des euros, donc tout le monde voit de quoi je parle. Imaginez que vous avez une dette de 7 milliards d'euros envers quelqu'un. Le roi a simplement décidé d'effacer la dette. Béni soit le nom du Seigneur. Par contre, cet homme, lorsqu'il repart, il rencontre quelqu'un qui lui devait
100 deniers, je suis allé chercher aussi, c'est l'équivalent de 3 000 euros. Lui, il devait 7 milliards d'euros. Et il a quelqu'un qui lui devait 3 000 euros. Même si 3 000 euros dans les temps difficiles que nous connaissons est une forte somme, et il vaut mieux avoir 3 000 euros que ne pas avoir 3 000 euros, on est d'accord? Mais comparé à 7 milliards d'euros, je préfère avoir une dette de 3 000 euros qu'une dette de 7 milliards d'euros, on est d'accord? Amen. Alléluia. Cet homme lui devait 3 000 euros. Et je ne sais pas si vous avez noté, cet homme l'a imploré exactement comme il avait imploré le roi. Regardez plus haut. Le serviteur, se jetant à terre, se prosterna devant lui et dit, « Seigneur, aie patience envers moi et je te paierai tout. » Et quand on va plus bas, on voit exactement la même chose. « Aie patience envers moi et je te paierai. » Mais pourtant lui, son cœur est resté fermé. Il a choisi de refuser de se montrer compatissant. Comme le roi avait eu compassion de lui, il avait déjà oublié. Et son instinct naturel l'a poussé tout de suite à dire à cet homme, « Non, tu ne peux pas payer la dette. Alors je te mets en prison et tu resteras en prison jusqu'à ce que tu aies payé. » Le roi s'est adressé à lui en des termes très forts. Le roi lui dit, « Méchant serviteur, bien-aimé, est-ce que vous avez remarqué quel est le signe de cette méchanceté? Qu'est-ce qui fait que le roi l'a appelé méchant serviteur? Il lui explique, comme je t'avais remis ta dette en entier, parce que tu m'en avais supplié, ne devais-tu pas aussi avoir pitié de ton compagnon comme j'ai eu pitié de toi? Moi, j'ai eu pitié de toi. Toi, à ton tour, tu devais avoir pitié de ton compagnon. Mais parce que tu n'as pas eu pitié de ton compagnon, comme moi, j'ai eu pitié de toi, alors moi, le roi, je te dis que tu es un méchant serviteur. Bien-aimé, il est peut-être bon de rappeler que dans cette parabole, Jésus ne parlait pas aux centeniers. Jésus n'était pas en train de parler aux pharisiens. Jésus était en train de parler à ses disciples. Et à la fin de la parabole, il a conclu en disant, « C'est ainsi que mon Père céleste vous traitera si chacun de vous ne pardonne à son frère de tout son cœur. » Bien-aimé, si un croyant garde de la rancune dans son cœur à l'égard d'un frère, à l'égard d'une sœur, à l'égard de qui que ce soit, il s'expose
à un châtiment de la part de Dieu. C'est le Seigneur Jésus lui-même qui le dit. Et son maître irrité le livra au bourreau jusqu'à ce qu'il ait tout payé de ce qu'il devait. Et Jésus continue, c'est ainsi que mon Père céleste vous traitera si chacun de vous ne pardonne à son frère de tout son cœur. Bien-aimés, que Dieu nous fasse la grâce ce matin, malgré nos faiblesses, malgré nos souffrances, mais que chacun en son cœur ce matin puisse choisir de pardonner. Comme Dieu nous a pardonnés. L'Écriture nous dit clairement qu'en refusant de pardonner à son frère, à sa sœur, le croyant prend le risque d'annuler le pardon qu'il a reçu de Dieu. Et ça, ce serait très, très, très grave. Dieu nous a pardonné nos offenses. Dieu a enlevé le fardeau qui pesait sur nous. Mais celui qui refusera, après que le fardeau a été enlevé sur son dos, à son tour d'accorder le pardon à son frère, d'accorder le pardon à sa sœur, verra le fardeau retomber sur son dos. Et il subira les conséquences de se présenter devant Dieu, parce qu'un jour, nous tous nous comparerons devant le tribunal de Christ. Qu'aucun d'entre nous ne se présente devant le Seigneur avec ce fardeau sur son cœur. Dans 1 Jean chapitre 2, versets 10 à 12, l'apôtre dit, « Celui qui aime son frère demeure dans la lumière et aucune occasion de chute n'est en lui. Mais celui qui hait son frère est dans les ténèbres. Il marche dans les ténèbres et il ne sait où il va parce que les ténèbres ont aveuglé ses yeux. Je vous écris, petits enfants, parce que vos péchés sont pardonnés à cause de son nom. Bien-aimés, nous ne devrions jamais oublier que nos péchés ont été pardonnés à cause du nom de Jésus. Et en aucun cas, nous ne devons avoir dans notre cœur ni haine, ni colère, ni rancune, ni rancœur contre aucun de nos frères, contre aucune de nos sœurs. Toujours dans 1 Jean chapitre 3, l'apôtre revient sur cette pensée au verset 11 jusqu'à 15, 1 Jean chapitre 3, « Car ce qui a été annoncé et ce que vous avez entendu dès le commencement, c'est que nous devons nous aimer les uns les autres et ne pas ressembler à Caïn qui était du malin et qui tua son frère. Nous pourrions dire, mais je n'irai pas jusque-là. Moi maintenant, j'ai fini avec le frère et c'est tout. Je ne vais pas le tuer. J'ai mis la sœur de côté. Je ne vais pas aller jusqu'à l'assassiner. Donc, ça ne me concerne pas. Erreur. Pourquoi le tua-t-il ? Demande l'apôtre. Parce que ses œuvres étaient mauvaises et que celles de son frère étaient justes. Ne vous étonnez pas, frère, si le monde vous hait. Nous savons que nous sommes passés de la mort à la vie
parce que nous aimons les frères. Celui qui n'aime pas demeure dans la mort. Quiconque hait son frère est un meurtrier. Et vous savez qu'aucun meurtrier n'a la vie éternelle demeurant en lui. Amen. Amen. Amen. Amen. Amen. Le Seigneur nous demande de pardonner. Nous devons pardonner comme nous avons été pardonnés.

Il existe beaucoup de stratégies pour éviter d'avoir à pardonner. Par exemple, il y a une stratégie qui consiste à nier l'offense. Tu ne m'as rien fait. Tu ne m'as rien fait. Ou bien tu m'avais fait quelque chose, mais c'est oublié. Malheureusement, on se rend compte que ce n'est pas vrai. Le jour où, par malheur, on commet une nouvelle offense envers cette personne-là. Et on se rend compte qu'on paye pour deux offenses le même jour. C'est une mauvaise stratégie. Elle n'est pas biblique. Le Seigneur ne nous demande pas de faire comme si, ou bien d'oublier les offenses. Le Seigneur nous demande de pardonner les offenses. Une autre stratégie encore plus pernicieuse dans l'Église, ces faux enseignements, cette manipulation de la parole de Dieu que l'ennemi de notre âme réussit quelquefois à faire et à nous convaincre. Je veux bien pardonner. Mais il faut qu'il demande pardon. Il ne m'a pas encore demandé pardon. Je ne peux pas lui pardonner. Mais bien sûr, quand il me demandera pardon, je lui pardonnerai. Mais si tu as le temps de partir avant qu'il ait eu le temps de te pardonner, tu ne verras pas la face du Seigneur. Et je suis sérieux, bien-aimé. Nous devons bien comprendre les Écritures. Revenons à Marc chapitre 11, verset 25. Revenons dans Marc 11, 25. Jésus dit, lorsque vous êtes debout faisant votre prière, si vous avez quelque chose contre quelqu'un, il dit littéralement, si vous avez subi une offense, si quelqu'un vous a fait quelque chose, si quelqu'un vous a blessé, si quelqu'un vous a fait souffrir, au moment de faire votre prière, vous vous rendez compte, vous vous souvenez que cette personne-là vous a fait quelque chose. Il dit, pardonnez. Il dit, pardonnez. Il ne dit pas, va voir cette personne, va t'expliquer avec cette personne. Il ne faut pas mélanger ces deux versets. C'est vrai qu'il y a un autre verset de la parole de Dieu qui dit, si tu présentes ton offrande et que tu sais que quelqu'un à quelque chose. À ce moment-là, c'est toi, tu as fait quelque chose à quelqu'un. Va lui demander pardon. D'accord? Mais dans Marc 11, ce n'est pas ce qu'il dit. Il parle de la personne qui a subi l'offense. Il parle de la personne qui a été calomniée, de la personne qui a été humiliée. Il ne parle pas de celui qui a commis la faute. Celui qui a commis la faute, il lui dit, si tu te rends compte que tu as fait du tort à quelqu'un, va lui demander pardon. Laisse-la ton offrande et va lui demander pardon. Mais celui qui a subi l'offense, il ne lui dit pas, attends qu'on vienne te demander pardon. Il ne te dit pas, va voir ton frère et exige que ton frère te demande pardon. Il nous demande de faire une chose simple. Une chose claire, une chose limpide, il nous dit, pardonne. Pardonne. Littéralement, décide de pardonner. Choisis de pardonner. Ne nous laissons pas, bien-aimés, tromper par une mauvaise compréhension de la parole de Dieu.

si nous savons que quelqu'un nous a fait du tort, la seule chose que nous avons à faire est de pardonner à cette personne. Qu'elle demande pardon ou qu'elle ne demande pas pardon, nous, ce que le Seigneur nous demande à nous de faire, c'est de pardonner. Amen. Nous prenons ce faux enseignement qui consiste à attendre qu'on nous demande pardon pour pardonner. Nous le prenons, nous le plions et nous le mettons dehors au nom de Jésus. Ça, c'est un piège pour nous égarer et semer la division. C'est un piège pour nous perdre. Ce n'est pas l'enseignement de la parole de Dieu. Quelqu'un te fait du tort, tu pardonnes. Amen. Amen. Béni soit le nom du Seigneur. Le croyant qui choisit de garder rancune envers son frère, envers sa sœur, non seulement il annule le pardon de Dieu dans sa vie, il se condamne lui-même, ce n'est pas Dieu qui le condamne, c'est lui-même qui se condamne. Mais en plus, pour le temps qu'il lui reste à vivre sur la terre, il se rend malade, malheureux. Non seulement il se condamne pour l'éternité, mais il gâche les jours qu'il lui reste à passer sur la terre des vivants. Je ne vais pas m'étendre dessus, mais vous savez tous que lorsqu'un cœur est rempli de rancune, d'animosité, de ressentiment, cela entraîne des maladies qui peuvent conduire à la mort. Je ne suis pas médecin, je ne citerai pas ces maladies, mais je suis sûr que vous voyez de quoi je parle. Mais pour revenir à notre état de croyant, celui qui refuse de pardonner une offense et de restaurer l'unité et l'amour entre lui et son frère et sa sœur se coupe de la communion avec Dieu. C'est ce que nous dit l'Écriture dans 1 Jean chapitre 4, verset 20. 1 Jean chapitre 4, verset 20. Si quelqu'un dit « J'aime Dieu » et qu'il haïsse son frère, c'est un menteur. Peut-être que c'est un membre de l'Église, mais c'est un menteur. Peut-être que c'est quelqu'un qui assiste à toutes les réunions, mais c'est un menteur. Peut-être que c'est la personne qui apporte plus d'offrandes que tout le monde, mais c'est un menteur, dit la parole de Dieu. Car celui qui n'aime pas son frère qu'il voit, comment peut-il aimer Dieu qu'il ne voit pas? Alors vous allez me dire quel est le lien entre ne pas aimer son frère et pardonner son frère. Mais le lien est évident, il est dans les Écritures. Quand l'apôtre Paul dans 1 Corinthiens nous parle de l'amour, il nous dit que l'amour excuse tout. L'amour pardonne tout. Quel est le contraire de l'amour? Le contraire de l'amour, c'est la haine. Donc celui qui aime va pardonner. Celui qui n'aime pas ne va pas pardonner. Mais pour dire celui qui n'aime pas, ça fait 4 mots en 3 mots. Celui qui hait. Ne pas aimer, c'est haïr. Bien-aimés, ne nous mentons pas là-dessus non plus. Ne disons pas que nous sommes indifférents. Je ne l'aime pas, mais je ne suis pas fâché avec lui. Ce sont des philosophies. Ce sont des jeux de mots.
Et ce sont ces choses-là qui pervertissent l'enseignement biblique. La Bible nous demande d'aimer notre frère, d'aimer notre sœur. Celui qui n'aime pas son frère qu'il voit ne peut pas non plus dire qu'il aime Dieu qu'il ne voit pas. S'il le fait, la Bible nous dit, c'est un menteur. Deuxième conséquence grave, je répète, la première, c'est de se couper de la relation avec Dieu, de la communion avec Dieu. La deuxième conséquence grave consiste à attrister le Saint-Esprit. Bien-aimés, faisons très attention à cela. Nous avons vu que Dieu a pardonné les offenses qui ont été commises contre sa personne, contre lui-même. Nous savons que Jésus a pardonné tout le mal qu'on lui a fait. Mais nous savons aussi que l'Écriture, nous parlant du Saint-Esprit, nous dit que le seul péché qui ne sera pas pardonné aux hommes, ni dans ce siècle, ni dans aucun siècle, c'est le péché contre le Saint-Esprit. Nous devons veiller, bien-aimés, à ne jamais attrister le Saint-Esprit. Nous devons veiller à ne pas offenser Dieu, ne pas offenser Jésus. Mais remarquez bien que il nous dit, si nous avons commis une faute contre Dieu, nous avons en lui, Jésus, un avocat auprès du Père. Mais pour ce qui concerne le Saint-Esprit, il n'y a pas d'avocat. Jésus n'est pas notre avocat pour pécher contre le Saint-Esprit, parce que le péché contre le Saint-Esprit ne sera pas pardonné. Bien-aimés, c'est une parenthèse. Nous aurons peut-être l'occasion de revenir sur un enseignement plus approfondi sur la question. Dans Éphésiens chapitre 4, verset 30, l'apôtre dit: n'attristez pas le Saint-Esprit de Dieu par lequel vous avez été scellés pour le jour de la rédemption. Comment on attriste le Saint-Esprit et comment faire pour ne pas attrister le Saint-Esprit surtout? Cela nous est dit à la suite. Que toute animosité, toute colère, toute clameur, toute calomnie et toute espèce de méchanceté disparaisse du milieu de vous. Soyez bons les uns envers les autres, compatissants, vous pardonnant réciproquement comme Dieu vous a pardonné en Christ. Amen. Amen. Soyez bons les uns envers les autres, compatissants, vous pardonnant réciproquement comme Dieu vous a pardonné en Christ. Amen. J'aimerais mettre ces deux textes en parallèle, celui que nous venons de lire et ce que nous avons lu dans le psaume 103 à partir du verset 14. Il dit: « Comme un père a compassion de ses enfants, l'Éternel a compassion de ceux qui le craignent, car il sait de quoi nous sommes formés. Il se souvient que nous ne sommes que poussière. » Amen.
Dieu, dans son infini amour, se rappelle lorsque nous l'offensons que nous ne sommes que poussière et il nous accorde le pardon que nous lui demandons en Jésus. Nous aussi, mes frères, mes sœurs, soyons à l'image du Seigneur parce que c'est à cela que la Bible nous appelle. C'est ce qui nous est dit dans Éphésiens 4:30. Soyez bons les uns envers les autres. Soyez compatissants, vous pardonnant réciproquement comme Dieu vous a pardonné en Christ. Et cette parole est également éclairée dans l'Épître aux Colossiens, chapitre 3, verset 13. Colossiens 3, 13, l'apôtre dit, « Supportez-vous les uns les autres. Et si l'un a sujet de se plaindre de l'autre, pardonnez-vous réciproquement. » De même que Christ vous a pardonné, pardonnez-vous aussi. À chaque fois, bien-aimé, le lien est établi entre le pardon que nous allons donner et le pardon que nous avons reçu. Celui qui refuse de pardonner à son frère, celui qui refuse de pardonner à sa sœur, montre par là tout simplement qu'il n'a pas compris, qu'il n'a pas saisi le pardon que lui-même il a reçu de Dieu. Que Dieu nous fasse la grâce ce matin par le Saint-Esprit de donner à chacun d'entre nous une pleine révélation de ce grand, de ce merveilleux pardon, ce pardon total que nous avons reçu en Jésus-Christ. Ainsi, nous pourrons, comme lorsque les disciples ont demandé à Jésus, « Apprends-nous à prier » dans Luc, le chapitre 11, au verset 4, il a dit, « Vous devrez dire dans vos prières, « Pardonne-nous nos péchés, car nous aussi nous pardonnons à ceux qui nous offenses. » J'ai pris une grande leçon biblique hier soir, bien-aimé. Moi, j'avais appris, pardonne-nous nos péchés comme nous pardonnons. Et hier soir, enfin depuis hier matin, en préparant ce message, j'ai lu, car nous pardonnons. Je me suis dit, tiens, comme il y a plusieurs versions de la Bible, tout de suite, je suis allé chercher une autre version, je revois, car nous pardonnons. Alors, je me suis dit, c'est peut-être le français. Je suis allé lire dans les versions anglaises, et c'est toujours ce qui est écrit. Car nous pardonnons. Pardonne-moi, parce que moi aussi, je pardonne. Ce qui nous donne le droit, bien-aimé, de demander le pardon à Dieu, c'est aussi cette décision que nous prenons, nous aussi, de pardonner. Et parce que Jésus est mort pour que nous puissions avoir ce pardon, alors le Seigneur nous l'accorde. Alléluia! Nous voulons pouvoir le dire chaque fois que nous prions. Seigneur, pardonne-moi. Car je pardonne aussi. Et quand le Seigneur va regarder dans notre cœur pendant que nous le disons, il faut qu'il voie le pardon. Il ne faut pas que le pardon soit une formule religieuse. Il ne faudra pas que ce soit un acte sentimental. Il faudra que ce soit une réalité. Oui, je comprends, bien-aimé, que selon les choses que nous avons souffert, selon notre nature, selon notre tempérament, selon peut-être tout ce que nous avons déjà enduré avant,
C'est une parole difficile à mettre en exécution, mais pourtant c'est ce que le Seigneur nous demande. Alors ce que nous n'avons pas la force de faire en nous-mêmes, nous devons aller chercher cette force auprès du Seigneur. Mais ce que Dieu a besoin pour travailler, c'est notre volonté. Que chacun puisse rentrer en son cœur. Si tu sais que tu as un problème avec un frère, tu as un problème avec une sœur, tu as un problème avec ton époux, tu as un problème avec ton épouse, parce qu'il t'a fait quelque chose qui t'a blessé, parce qu'on t'a dit quelque chose qui t'a blessé, parce que tu as appris qu'on a dit sur toi et tu as été blessé. Maintenant, demande au Seigneur d'ouvrir ton cœur et de te donner ce matin de pouvoir réaliser pleinement comment lui il t'a pardonné. Que le pardon que Dieu t'a donné était un pardon total et c'est un pardon qui a coûté un grand prix. Mais Dieu a choisi, malgré le prix qu'il avait à payer, Dieu a choisi de te pardonner. Dieu a effacé ta dette. Dieu ne se souvient plus de tes péchés. Dieu a éloigné tes transgressions. Autant l'Est est éloigné de l'Ouest. Ça veut dire qu'il n'y a pas un endroit où tu pourras te mettre debout pour dire « Je suis debout à l'Est et je regarde l'Ouest. » C'est impossible. C'est ce que la parole veut nous dire. C'est impossible. Ça veut dire que ce que Dieu t'a pardonné est pardonné. Ta dette est effacée. Tu ne dois plus rien à Dieu. Tu ne seras pas puni pour ce que tu as fait, bien que tu le mérites. Mais Dieu a décidé de te pardonner. Alors maintenant, pense à ce que ton frère t'a fait. Pense à ce que ton frère t'a fait, ta sœur t'a fait, ce que le frère a dit, ce que la sœur a dit sur toi, ce que ton mari a fait, ce que ton mari n'a pas fait, ce que ta femme a fait, ce que ta femme n'a pas fait. Et décide maintenant dans ton cœur de dire, Seigneur, je pardonne. Maintenant, Seigneur, je pardonne. Je pardonne. Je pardonne. Je pardonne. Alléluia. C'est une décision à prendre. Et lorsque tu verras cette personne, certainement l'ennemi voudra encore agir pour te faire croire que ce n'est pas fini, mais ce sera à toi de prendre autorité et de dire non, Dieu a effacé ma dette, moi aussi j'ai effacé la dette. Alors tu iras vers cette personne. Et tu vas lui faire un gros câlin. Tu vas lui donner un geste d'amour. Même si ça ne te semble pas évident, ce ne sera pas de l'hypocrisie. Ce sera une décision que tu auras prise malgré ta faiblesse. Et pendant que tu seras en chemin, chaque pas que tu feras pour aller vers cette personne te rendra plus fort. Et quand tu vas arriver auprès de cette personne, que tu vas ouvrir tes bras, tu verras qu'il n'y a que de l'amour qui sort de ton cœur. Parce que l'Écriture nous dit l'amour de Dieu est répandu dans nos cœurs par le Saint-Esprit. Que Dieu nous aide. Merci, bien-aimés.

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Je me confie en l'Éternel, je ne faiblirai pas. Sonde-moi, Éternel, éprouve-moi et examine mon cœur et mes pensées. Je garde ton amour présent à mon esprit et je conduis ma vie selon ta vérité.

Adorez-le. Prenez votre liberté ce soir. Merci Jésus. Merci pour ta présence dans ce lieu, Seigneur. Nous voulons te louer, Seigneur. Nous voulons t'adorer, Seigneur. Pour qui tu es, Seigneur. Tu es digne de recevoir toute la louange, Seigneur, mon Dieu. Car toi seul as payé le prix, Seigneur, mon Dieu. Seigneur, tu as payé pour chaque personne dans ce lieu, Seigneur, mon Dieu. Merci, Seigneur Jésus. Toi seul es digne de recevoir la louange. Toi seul es digne de recevoir la gloire, Seigneur, mon Dieu, ce soir. Alléluia! Hallelujah.

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2: C'est avec une grande joie, un bonheur, mais une joie partagée parce que nous avons tous été touchés par l'amour d'une personne. Et cette personne, c'est Jésus-Christ. Et cette dame que je vais vous présenter, c'est une grande amie, une sœur. Joanne Pickens.
3: Bonsoir. Vous allez bien? Je vous crois.
4: We are the Father.
5: Yes, we are the Father.
4: We have the Father.
5: Yes, we are the Father.
4: God. God, Jesus Christ.
5: Friend to
4: yes.
5: In Jesus
4: Christ, our Lord. Yes. Thank you, Master. All right, let's do it, Master.
2: Nous avons un seul père.

0: Yes, you are. Woo! Jesus. John Pickens.
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2: Célébrez notre Dieu, ô peuple, et faites retentir vos voix à sa louange. C'est grâce à lui que nous vivons. Il nous a gardés de la chute. Tu nous as éprouvés, ô Dieu. Tu nous as jetés au creuset comme on fait pour l'argent. Tu nous as pris au piège. Tu nous as chargés d'un fardeau. Tu as permis à l'ennemi de nous réduire sous son joug. Nous avons traversé le feu. Nous avons dû passer par l'eau. Mais tu nous en as fait sortir pour nous conduire à l'abondance.

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1: De malheurs innombrables, je suis environnée. Mes transgressions m'accablent, je n'en supporte pas la vue. Elles dépassent par leur nombre les cheveux de ma tête. Je n'ai plus de courage. Veuille, Éternel, me délivrer. Éternel, viens vite à mon aide.

Pendant un court instant, Yanis Gauthier vous livrera quelques pensées tirées de son parcours chaotique, marqué par le rejet de sa famille. 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

0: Dernièrement, ma fille a fait une bêtise. Et alors que je la cherchais partout dans la maison, savez-vous où je l'ai retrouvée? En dessous la table, elle s'était cachée. Et lorsque je me suis approché d'elle, elle était en larmes et elle m'a dit « Papa, je me suis réfugié sous la table parce que j'avais peur que tu me disputes. » Et vous, quelle est l'attitude que vous adoptez lorsque vous faites quelque chose qui déplaît à Dieu? Avez-vous pour habitude de vous approcher de lui et de lui demander pardon? Ou bien de lui tourner le dos, de vous cacher de peur qu'il vous frappe? Il y en a qui imaginent que Dieu est un père fouettard et qu'à chaque fois qu'ils vont transgresser consciemment ou inconsciemment sa parole, Dieu va se faire un plaisir de venir les frapper. J'aimerais vous dire que Dieu ne retire aucun plaisir en vous punissant. D'ailleurs, la Bible est claire. Dans 1 Jean chapitre 9 au verset 1, il est dit « Si nous confessons nos péchés, il est fidèle et juste pour nous les pardonner. » Il n'y a aucun doute là-dessus. Dieu ne retire aucune satisfaction en déversant sa colère sur notre vie ou en nous tournant le dos. Non, il vous aime et il est disposé à vous pardonner. Et à chaque fois que vous allez venir vers lui pour lui demander pardon, il vous pardonnera. Un bon conseil, mon ami, tout ce que Dieu te dit dans sa parole est bon pour toi. Alors serre cette parole dans ton cœur, elle te gardera de la désobéissance.
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Voici l'homme heureux. Il n'écoute pas les conseils des gens mauvais, il ne suit pas l'exemple de ceux qui font le mal, il ne s'assoit pas avec les moqueurs. Au contraire, il aime l'enseignement du Seigneur et le redit jour et nuit dans son cœur. Comme un arbre planté au bord de l'eau, il donne ses fruits au bon moment et ses feuilles restent toujours vertes. Cet homme réussit tout ce qu'il fait.

Les oracles sont sur les lèvres du roi. Sa bouche ne doit pas être infidèle quand il juge. Le poids et la balance juste sont à l'Éternel. Tous les poids du sac sont son ouvrage. Les rois ont horreur de faire le mal, car c'est par la justice que le trône s'affermit. Les lèvres justes gagnent la faveur des rois, et ils aiment celui qui parle avec droiture.

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Dieu aime la justice et la droiture. L'amour de l'Éternel remplit la terre. L'Éternel a parlé. Les cieux ont été faits par la parole de l'Éternel. Et toute l'armée des étoiles est née du souffle de sa bouche.

Qui est Dieu sinon l'Éternel? Qui est un roc? C'est notre Dieu. C'est Dieu qui m'arme de vaillance. Il me trace un chemin parfait.

Mon cœur est dans la joie. Mon âme exulte d'allégresse. Mon corps repose dans la paix.

0: Merci Jésus, bénis tous les enfants de la Guadeloupe.
1: Sinon, c'est toute sa mère. Par contre, ce bon moment, on peut se dire.

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0: Je regardais et j'entendis la voix de beaucoup d'anges autour du trône, des êtres vivants et des vieillards. Et leur nombre était des myriades de myriades et des milliers de milliers. Ils disaient d'une voix forte, « L'agneau qui a été immolé est digne de recevoir la puissance, la richesse, la sagesse, la force, l'honneur, la gloire et la louange. Et toutes les créatures qui sont dans le ciel, sur la terre, sous la terre, sur la mer, et tout ce qui s'y trouve, je les entendis qui disaient, « À celui qui est assis sur le trône et à l'agneau, soit la louange, l'honneur, la gloire et la force, au siècle des siècles. Amen. »
1: Le ciel raconte la gloire de Dieu. Toutes les étoiles annoncent ce qu'il a fait. Chaque jour raconte cela au jour suivant. Chaque nuit le fait connaître à la nuit qui la suit. Bow.

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portes, levez la tête. Ô portes, levez-vous. Relevez vos frontons. Ô portes, haussez-vous, vous portes éternelles, pour que le roi de gloire y fasse son entrée. Qui est ce roi de gloire? Le Seigneur des armées célestes. C'est lui le roi de gloire.

0: Ô Éternel, tu es pour moi un bouclier qui me protège. Ô toi, ma gloire, tu me feras marcher encore la tête haute. À haute voix, je crie vers l'Éternel. De sa montagne sainte, mon Dieu m'exaucera.
1: Car c'est une grâce de supporter des afflictions par motif de conscience envers Dieu, quand on souffre injustement. En effet, quelle gloire y a-t-il à supporter de mauvais traitements pour avoir commis des fautes? Mais si vous supportez la souffrance lorsque vous faites ce qui est bien, c'est une grâce devant Dieu. Et c'est à cela que vous avez été appelés, parce que Christ aussi a souffert pour vous, vous laissant un exemple

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supporter des afflictions par motif de conscience envers Dieu, quand on souffre injustement. En effet, quelle gloire y a-t-il à supporter de mauvais traitements pour avoir commis des fautes? Mais si vous supportez la souffrance lorsque vous faites ce qui est bien, c'est une grâce devant Dieu. Et c'est à cela que vous avez été appelés, parce que Christ aussi a souffert pour vous, vous laissant un exemple

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C'est à Dieu seul, mon âme, qu'il te faut te remettre. Mon espoir vient de lui. Lui seul est mon rocher et mon sauveur, ma forteresse. Je ne serai pas ébranlé. Auprès de Dieu se trouve mon salut et ma gloire, mon rocher fortifié, mon refuge est en Dieu. Vous, les gens de mon peuple, ayez confiance en lui. Instant après instant, ouvrez-lui votre cœur. Dieu est notre refuge.

Que deviendrais-je si je n'avais pas l'assurance de voir l'amour de l'Éternel au pays des vivants? Attends-toi donc à l'Éternel. Sois fort, affermis ton courage. Oui, attends-toi à l'Éternel.

Je me confie en l'Éternel, je ne faiblirai pas. Sonde-moi, Éternel, éprouve-moi et examine mon cœur et mes pensées. Je garde ton amour présent à mon esprit et je conduis ma vie selon ta vérité.

Au commencement était la parole, et la parole était avec Dieu. La parole était Dieu. Elle était au commencement avec Dieu. Toutes choses ont été faites par elle. Et rien de ce qui a été fait n'a été fait sans elle.

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0: Avec quelle émotion je me souviens du temps où, avec le cortège, je m'avançais, en marchant à sa tête vers le temple de Dieu, au milieu de la joie et des cris de reconnaissance de tout un peuple en fête.
1: Venez voir ce que Dieu a fait, car ses actions sont imposantes en faveur des humains. La mer changée en terre ferme, le fleuve passé à pied sec. Aussi, nous exultons en lui, car il gouverne pour toujours avec puissance. Ses yeux surveillent les nations, afin que les rebelles ne puissent pas se dresser contre lui.
0: Comme un cerf qui soupire après l'eau des ruisseaux, de même je soupire après toi, ô mon Dieu. J'ai soif de Dieu, du Dieu vivant. Quand pourrais-je venir et me présenter devant Dieu? Mes larmes sont le pain de mes jours comme de mes nuits. Sans cesse on me répète: ton Dieu, où est-il donc?

0: Mes membres sont meurtris, mes ennemis m'insultent, sans cesse ils me demandent « Ton Dieu, où est-il donc ?» Pourquoi donc, ô mon âme, es-tu si abattue et gémis-tu sur moi? Mets ton espoir en Dieu, je le louerai encore, mon Sauveur et mon Dieu.
1: L'homme dont le regard est bienveillant sera béni parce qu'il donne de son pain aux pauvres. Chasse le moqueur et la querelle prendra fin. Les disputes et les outrages cesseront. Celui qui aime la pureté du cœur et qui a la grâce sur les lèvres a le roi pour ami. Les yeux de l'Éternel gardent la science, mais il confond les paroles du perfide.
2: Et même mon meilleur ami, en qui j'avais mis ma confiance, celui qui partageait mon pain, s'est tourné contre moi. Mais toi, ô Éternel, aie donc pitié de moi et viens me relever.

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1: S'il pas vienne crucifié pour moi.
2: C'est pourquoi dans ton sanctuaire, je te contemple pour admirer ta puissance et ta gloire. Car ton amour vaut bien mieux que la vie. Aussi, mes lèvres chantent sans cesse tes louanges.

Écoute les conseils et reçois l'instruction, afin que tu sois sage dans la suite de ta vie. Il y a dans le cœur de l'homme beaucoup de projets, mais c'est le dessein de l'Éternel qui s'accomplit. Ce qui fait le charme d'un homme, c'est sa bonté. Et mieux vaut un pauvre qu'un menteur. La crainte de l'Éternel mène à la vie. Et l'on passe la nuit rassasié, sans être visité par le malheur.

toi, mon Dieu, tu écoutes mes souhaits. Tu donnes ce qu'ils désirent à ceux qui t'adorent. Donne longue vie au roi, ajoute des années à ses années. Qu'il gouverne pour toujours devant toi, que ton amour et ta fidélité le gardent. Alors, je chanterai sans cesse pour ton nom, et jour après jour, je tiendrai mes promesses.

0: J'ai dit, ô Éternel, par grâce, guéris-moi. J'ai péché contre toi. Mes adversaires parlent méchamment contre moi. Quand donc va-t-il mourir? Quand donc l'oubliera-t-on?
1: Il établit fermement, par son pouvoir, les montagnes. Il se revêt de puissance. Il calme le bruit des mers, tout le fracas de leurs vagues et le tumulte des peuples. Ceux qui habitent au bout du monde sont saisis d'admiration à la vue de tes prodiges. Tu fais tressaillir de joie le levant et le couchant. Car tu prends soin de la terre et tu la breuves. Tu la combles de richesses.

Ça y est, c'est fini pour Entre deux notes. J'espère que vous avez aimé et que vous vous êtes bien reposé entre deux notes. Salut et à bientôt !

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2: Je voudrais aujourd'hui prendre avec vous comme modèle un homme que Dieu remarqua au milieu d'une génération corrompue, Noé. On a beaucoup parlé de rechercher l'arche de Noé. Je pense qu'il est bien plus nécessaire de se mettre à la recherche de la foi de Noé. Ce serait certes extraordinaire de retrouver l'arche, mais la signification de la foi de Noé est bien plus importante que l'emplacement de l'arche. Le chapitre 11 de l'Épître aux Hébreux distingue Noé comme l'homme dont la foi tournée vers l'avenir a eu comme résultat une attitude d'obéissance active. C'est par la foi que Noé, divinement averti de ce qu'on ne voyait pas encore et saisi d'une pieuse crainte, construisit une arche pour sauver sa famille. C'est par elle qu'il condamna le monde et devint héritier de la justice qui s'obtient par la foi. Par la foi, Noé fit exactement ce que Dieu lui dit, mettant en jeu son avenir en s'appuyant sur la certitude de la parole de Dieu sans aucune preuve matérielle. Jusqu'à l'arrivée du déluge, pendant 120 ans, il construisit l'arche. Il arriva à mener sa vie quotidienne d'une façon pieuse dans un monde impie. Pendant cette période, Noé ne fut pas entouré d'égards, aucune distraction touristique, par de bonnes affaires, mais la foi et la fidélité dans les petits détails de la vie quotidienne préparaient Noé pour le jour du cataclysme, le jour où sa foi aurait l'occasion de se manifester au grand jour. Imaginez-vous comme nous paraîtrions ridicules si Dieu nous demandait, à vous et à moi, de construire un transatlantique pendant 120 ans au milieu d'un désert. La foi, c'est précisément l'assurance de ce que l'on ne voit pas. La foi de Noé l'a amené à obéir à Dieu et à construire l'arche. L'arche n'était pas un truc, une nouveauté pour amener les gens à avoir la foi. C'était une question de vie ou de mort. Nous non plus. Nous ne devons pas inviter les gens à entrer dans l'arche pour avoir une vie plus agréable. Mais à notre époque, où nous pressentons la venue du déluge du jugement de Dieu, nous annonçons le salut parce que c'est le seul moyen d'échapper au déluge. L'histoire de Noé contient un sérieux avertissement aux membres d'Église. Les hommes qui aidèrent Noé à construire l'arche n'y entrèrent pas, parce qu'il était trop tard quand le déluge survint. Auparavant, les coups de hache et de marteau de Noé devait être pour les contemporains des appels à fuir la colère à venir. L'histoire de Noé constitue un grand effort d'évangélisation. Il nous faut entrer dans l'arche du salut préparé pour nous par la mort et la résurrection du Christ avant que la porte ne soit fermée et qu'il soit trop tard. Êtes-vous prêt pour le jugement qui vient? Sinon, hâtez-vous de vous repentir et d'avoir foi en Christ. L'histoire de Noé montre aussi quelles doivent être les relations du chrétien avec le monde? Comme Enoch, Noé marchait avec Dieu. En marchant avec Dieu, il ne marchait pas avec le monde. L'Écriture dit même qu'en construisant l'arche, il condamnait le monde. Pourquoi les premiers chrétiens se servaient-ils de l'arche flottant sur les flots déchaînés comme symbole de l'Église? Parce que Dieu sauve son peuple hors du monde avant de s'en servir pour rebâtir le monde. Dans le récit du chapitre 6 de la Genèse, il est souligné la tristesse de Dieu en voyant la corruption du monde. Mais il y avait Noé. Noé, c'est l'exception, le non-conformiste. Noé nous montre que les croyants doivent être la conscience du monde. Ils doivent veiller comme des sentinelles prêtes à sonner de l'alarme. Ils doivent aussi être des pionniers du monde nouveau. Ils doivent être des prophètes annonciateurs de l'espérance. L'arc-en-ciel, mis par Dieu dans le ciel après le déluge, apporte le message d'espérance. Il n'y aura plus de déluge. Noé avait avec lui, dans l'arche, tout un monde nouveau, annonciateur du royaume de Dieu. Bien des gens se demandent aujourd'hui quelle est la mission de l'Église. L'Église est-elle un canot de sauvetage destiné à venir au secours de ceux qui se noient, ou bien est-elle un canot de débarquement contenant les germes d'un nouvel ordre social? Noé est un bon modèle. Il exerçait un ministère d'évangélisation en préparant l'arche pour sauver des gens. Il vivait en dehors de la corruption de son époque. Il vivait comme un prophète et il avait un ministère de prophète. L'exemple de Noé illustre très bien l'enseignement biblique sur la place de l'Église dans le plan de Dieu. Dans l'Épître aux Éphésiens, Paul enseigne que l'Église n'est pas avant tout une institution, mais un rassemblement de gens rachetés. Il est clair dans ce passage que l'Église est en premier lieu la communauté rachetée de ceux qui ont été sauvés par grâce par le moyen de la foi. Nous sommes sauvés pour accomplir les œuvres bonnes que Dieu a préparées pour nous. Nous devons avoir tout à la fois un ministère prophétique et un ministère d'évangélisation. Comme Noé, nous devons proclamer la justice et le salut de Dieu. Comme Dieu attendit 120 ans au jour de Noé, ainsi aujourd'hui, il use de patience envers vous. Il ne veut pas qu'aucun périsse, mais il veut que tous arrivent à la repentance. Il retarde le retour du Christ jusqu'à ce que le message du salut soit allé jusqu'aux extrémités de la terre. De même que Dieu a dit à Noé, « Soyez féconds et multipliez », de même il attend que son peuple augmente jusqu'à ce que l'Église soit établie et qu'il y ait des disciples parmi tous les peuples de la terre. Pendant cette année, Billy Graham ou les membres de son équipe tiendront de grandes campagnes d'évangélisation. Le ministère de l'évangélisation se poursuivra par le moyen de l'heure de la décision qui atteint des millions d'auditeurs et par le film. Pensez à nous dans vos prières. Consacrons-nous comme à nouveau au Seigneur en vue de ses efforts. Comme Noé le fut pour sa génération, l'Église est appelée à être un signe du royaume de Dieu dans ce monde. Dans une étude annuelle de la religion en Amérique, l'Institut de sondage Gallup a dit « Nous devons poser la question suivante. Nos églises produisent-elles des gens aimables ou des gens nouveaux ?» Noé, nous l'avons vu, se mettait en marge du monde en construisant l'arche. Que ferons-nous dans les mois qui viennent ? Aurons-nous plus que jamais faim et soif de justice pour nos vies et pour notre société ? Ou bien aurons-nous faim de satisfaction que donne le succès et l'abondance ? Serons-nous plus que jamais des ouvriers de paix ? Aiderons-nous à vaincre la colère avec ces explosions de violence, des enfants maltraités, des vies brisées ? Serons-nous plus que jamais de ceux qui ont le cœur pur ? Ou serons-nous davantage gagnés par la contagion de la débauche sexuelle qui nous entoure ? Aurons-nous, dans les mois qui viennent, plus de divorces dans nos familles ? Serons-nous réputés au contraire pour notre fidélité conjugale ? Serons-nous connus dans le monde et entre nous comme des gens intègres qui savent ce que veut dire oui ou non et sur lesquels on peut compter pour tenir leurs promesses ? Ou au contraire, laisserons-nous derrière nous un sillage de promesses non tenues ? Nous avons eu une magnifique campagne d'évangélisation à Niagara Falls, à côté des chutes du Niagara. C'est une ville où l'on a connu beaucoup de difficultés économiques et spirituelles. Savez-vous comment on l'appelle ? Pays de l'arc-en-ciel, à cause des chutes dont le grondement retentit et dont l'arc-en-ciel est d'un éclat sans pareil. Je ne pouvais m'empêcher de penser à la vision du chapitre 10 de l'Apocalypse. Un ange puissant descend du ciel, son pied droit est posé sur la mer, son pied gauche est posé sur la terre. Il cria d'une voix forte, comme rugit un lion. Il annonça aux nations le message de Dieu. Il était vêtu d'une nuée, et sur sa tête était un arc-en-ciel. Je demande à Dieu que pendant les mois qui viennent, Dieu nous aide, nous qui croyons au Seigneur Jésus-Christ, à ressembler à cet ange, que nos esprits soient fixés au ciel, que nos pieds soient solidement appuyés sur les réalités de ce monde. Ayons à la main la parole de Dieu, que le message de la grâce et du jugement de Dieu sorte clairement de nos lèvres, et que l'arc-en-ciel des promesses de Dieu brille sur nos vies comme à la fin de la vie de Noé. »

Poussez vers Dieu des cris de joie, vous tous, habitants de la terre. Rendez-lui gloire pour ce qu'il est. Honorez-le par vos louanges. Parlez ainsi à Dieu, que tes actions sont imposantes. Devant ta puissance infinie, tes ennemis s'inclinent. Prosternés devant toi, la terre entière entonne un chant en ton honneur pour célébrer ta gloire.

Voici qu'il est bon, qu'il est agréable pour des frères d'habiter unis ensemble. C'est comme l'huile la meilleure qui, répandue sur la tête, descend sur la barbe d'Aaron. Il descend sur le bord de ses vêtements. C'est comme la rosée de l'Hermon qui descend sur les montagnes de Sion. Car c'est là que l'Éternel donne la bénédiction, la vie pour l'éternité.

0: Seigneur, merci de cette grâce que tu nous fais de pouvoir être dans ta présence et de pouvoir te louer.
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soit la gloire pour toute éternité. Tu es digne, digne de recevoir la puissance, la gloire, l'honneur.

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1: Un fils insensé est une calamité pour son père, et les querelles d'une femme sont une gouttière sans fin. On peut hériter de ses pères une maison et des richesses, mais une femme intelligente est un don de l'Éternel.
2: Alors est-ce que vous croyez qu'on a le temps pour encore un chant ?

Ceux qui ont le cœur pervers sont en abomination à l'Éternel, mais ceux dont la voie est intègre lui sont agréables. Certes, le méchant ne restera pas impuni, mais la postérité des justes sera sauvée. Un anneau d'or au nez d'un pourceau, c'est une femme belle et dépourvue de sens. Le désir des justes, c'est seulement le bien. L'attente des méchants, c'est la fureur.

Aujourd'hui, on aimerait bien changer la vie autour de nous. Mais voilà, seule une personne transformée peut changer le monde qui l'entoure. Oui, mais comment ? Jésus expliquait à l'un de ses contemporains qu'il lui était nécessaire de naître une deuxième fois. Tout comme Nicodème, vous pourriez me faire cette remarque. Mais comment, à mon âge, pourrais-je retourner dans le sein de ma mère et renaître ? Il ne s'agit pas là, bien sûr, d'une naissance physique, mais d'une naissance intérieure, de cœur et d'esprit. Voilà le vrai changement. C'est une rencontre personnelle avec Jésus, et qui plus est, a des conséquences éternelles. Là est la question. Naître une fois et mourir deux fois, ou naître deux fois et mourir une fois ? Choisissez la vie de Dieu, et elle vous évitera la mort de l'âme.

Célébrez notre Dieu, ô peuple, et faites retentir vos voix à sa louange. C'est grâce à lui que nous vivons. Il nous a gardés de la chute. Tu nous as éprouvés, ô Dieu. Tu nous as jetés au creuset comme on fait pour l'argent. Tu nous as pris au piège. Tu nous as chargés d'un fardeau. Tu as permis à l'ennemi de nous réduire sous son joug. Nous avons traversé le feu. Nous avons dû passer par l'eau. Mais tu nous en as fait sortir pour nous conduire à l'abondance.

La terre a produit sa récolte. Dieu, notre Dieu, nous a bénis. Oui, que Dieu nous bénisse et qu'il soit révéré jusqu'aux confins du monde.

Loué soit l'Éternel, car il m'exauce lorsque je le supplie. L'Éternel est ma force, mon bouclier. En lui je me confie. Il vient à mon secours. Aussi, mon cœur bondit de joie.

0: Je me confie en l'Éternel, je ne faiblirai pas. Sonde-moi, Éternel, éprouve-moi et examine mon cœur et mes pensées. Je garde ton amour présent à mon esprit et je conduis ma vie selon ta vérité.
1: La fureur du roi est un messager de mort et un homme sage doit l'apaiser. La sérénité du visage du roi donne la vie et sa faveur est comme une pluie du printemps. Combien acquérir la sagesse vaut mieux que l'or? Combien acquérir l'intelligence est préférable à l'argent? Le chemin des hommes droits, c'est d'éviter le mal. Celui qui garde son âme veille sur sa voie. L'arrogance précède la ruine, et l'orgueil précède la chute.

rêve, difficulté qu'a privé, gain un refuge dans bon Dieu. 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

réunit son peuple, console du malheur. Pas facile en cet univers de ne pas se retrouver à l'envers. Perdu, confondu, dépourvu de nos moyens. Dieu par son amour s'est sacrifié à la croix pour toujours nous apporter l'amour.

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1: Épître de Paul aux Colossiens, chapitre 3. Si donc vous êtes ressuscité avec Christ, cherchez les choses d'en haut, où Christ est assis à la droite de Dieu. Affectionnez-vous aux choses d'en haut, et non à celles qui sont sur la terre, car vous êtes morts, et votre vie est cachée avec Christ en Dieu. Quand Christ, votre vie, paraîtra, alors vous paraîtrez aussi avec lui dans la gloire. Faites donc mourir les membres qui sont sur la terre. L'impudicité, l'impureté, les passions, les mauvais désirs et la cupidité qui est une idolâtrie. C'est à cause de ces choses que la colère de Dieu vient sur les fils de la rébellion, parmi lesquels vous marchiez autrefois lorsque vous viviez dans ces péchés. Mais maintenant, renoncez à toutes ces choses, à la colère, à l'animosité, à la méchanceté, à la calomnie, aux paroles déshonnêtes qui pourraient sortir de votre bouche. Ne mentez pas les uns aux autres, vous étant dépouillés du vieil homme et de ses œuvres, et ayant revêtu l'homme nouveau, qui se renouvelle dans la connaissance selon l'image de celui qui l'a créé. Il n'y a ici ni grec, ni juif, ni circoncis, ni incirconcis, ni barbare, ni chite, ni esclave, ni libre, mais Christ est tout et en tous. Ainsi donc, comme des élus de Dieu saints et bien-aimés, revêtez-vous d'entrailles de miséricorde, de bonté, d'humilité, de douceur et de patience. Supportez-vous les uns les autres, et si l'un a sujet de se plaindre de l'autre, pardonnez-vous réciproquement. De même que Christ vous a pardonné, pardonnez-vous aussi. Mais par-dessus toutes ces choses, revêtez-vous de la charité, qui est le lien de la perfection. Et que la paix de Christ, à laquelle vous avez été appelés pour former un seul corps, règne dans vos cœurs, et soyez reconnaissants. Que la parole de Christ habite parmi vous abondamment. Instruisez-vous et exhortez-vous les uns les autres en toute sagesse, par des psaumes, par des hymnes, par des cantiques spirituels, chantant à Dieu dans vos cœurs sous l'inspiration de la grâce. Et quoi que vous fassiez en parole ou en œuvre, faites tout au nom du Seigneur Jésus, en rendant par lui des actions de grâce à Dieu le Père. Femmes, soyez soumises à vos maris comme il convient dans le Seigneur. Marie, aimez vos femmes et ne vous aigrissez pas contre elles. Enfants, obéissez en toutes choses à vos parents, car cela est agréable dans le Seigneur. Père, n'irritez pas vos enfants, de peur qu'ils ne se découragent. Serviteurs, obéissez en toutes choses à vos maîtres, selon la chair, non pas seulement sous leurs yeux, comme pour plaire aux hommes, mais avec simplicité de cœur, dans la crainte du Seigneur. Tout ce que vous faites, faites-le de bon cœur, comme pour le Seigneur et non pour des hommes, sachant que vous recevrez du Seigneur l'héritage pour récompense. Servez Christ le Seigneur. Car celui qui agit injustement recevra selon son injustice. Il n'y a point d'acception de personne. Épître de Paul aux Colossiens, chapitre 4. Maître, accordez à vos serviteurs ce qui est juste et équitable, sachant que vous aussi, vous avez un maître dans le ciel. Persévérez dans la prière, veillez-y avec action de grâce. Priez en même temps pour nous, afin que Dieu nous ouvre une porte pour la parole, en sorte que je puisse annoncer le mystère de Christ pour lequel je suis dans les chaînes, et le faire connaître comme je dois en parler. Conduisez-vous avec sagesse envers ceux du dehors et rachetez le temps. Que votre parole soit toujours accompagnée de grâce, assaisonnée de sel, afin que vous sachiez comment il faut répondre à chacun. Tichic, le bien-aimé frère et le fidèle ministre, mon compagnon de service dans le Seigneur, vous communiquera tout ce qui me concerne. Je l'envoie exprès vers vous pour que vous connaissiez notre situation et pour qu'il console vos cœurs. Je l'envoie avec Onésime, le fidèle et bien-aimé frère qui est des vôtres. Ils vous informeront de tout ce qui se passe ici. Aristarque, mon compagnon de captivité, vous salue, ainsi que Marc, le cousin de Barnabas, au sujet duquel vous avez reçu des ordres. S'il va chez vous, accueillez-le. Jésus, appelé Justus, vous salue aussi. Ils sont du nombre des circoncis et les seuls qui aient travaillé avec moi pour le royaume de Dieu et qui aient été pour moi une consolation. Épaphras, qui est des vôtres, vous salue. Serviteur de Jésus-Christ, il ne cesse de combattre pour vous dans ses prières, afin que, parfait et pleinement persuadé, vous persistiez dans une entière soumission à la volonté de Dieu. Car je lui rends le témoignage qu'il a une grande sollicitude pour vous, pour ceux de Laodicée et pour ceux d'Hériapolis. Luc, le médecin bien-aimé, vous salue, ainsi que Démas. Saluez les frères qui sont à Laodicée, et Nymphas, et l'Église qui est dans sa maison. Lorsque cette lettre aura été lue chez vous, faites en sorte qu'elle soit aussi lue dans l'Église des Laodiciens, et que vous lisiez à votre tour celle qui vous arrivera de Laodicée. Et dites à Archippe, prends garde au ministère que tu as reçu dans le Seigneur, afin de le bien remplir. Je vous salue, moi, Paul, de ma propre main. Souvenez-vous de mes liens, et que la grâce soit avec vous.
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Psaume 46, verset 2. Car Dieu est pour nous un refuge et un appui, un secours qui ne manque jamais dans la détresse. Hallelujah, hallelujah.

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0: Crois en toi, Seigneur. Tu es la vie. Tu es le chemin. Tu es la vérité.
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les oracles sont sur les lèvres du roi. Sa bouche ne doit pas être infidèle quand il juge. Le poids et la balance juste sont à l'Éternel. Tous les poids du sac sont son ouvrage. Les rois ont horreur de faire le mal, car c'est par la justice que le trône s'affermit. Les lèvres justes gagnent la faveur des rois, et ils aiment celui qui parle avec droiture.

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de l'esprit. Et puis, mes pigons amis, faites en tout temps toutes sortes de prières et de